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2: Bonjour chers cohabitants de la planète Terre. Vous êtes encore un peu en forme? L'un de nos cohabitants de notre planète, c'est le pingouin. Donc, nous allons entrer dans une petite danse. Et ça s'appelle la danse des pingouins.

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3: Salut nos pitchounes! Aujourd'hui, on vous emmène en Suisse, direction la ville de Bâle, où deux policiers sont en train de patrouiller dans leur voiture. Alors, messieurs les policiers, tout se passe bien? Pas d'infraction en vue?
4: Oh, bah si, justement, là-bas, il y a un cycliste juste devant nous, il a grillé le stop!
3: Ah, ça, c'est dangereux de passer au stop sans s'arrêter.
4: C'est dangereux, puis c'est interdit! Je m'en vais lui mettre une bonne contravention. Allez hop, stoppe le véhicule, on descend, bah... C'est bizarre, ça.
3: Qu'est-ce qui se passe?
4: C'est la portière qui refuse de s'ouvrir.
3: Attendez, laissez-moi essayer. Ah, mais c'est complètement coincé. Comment ça se fait qu'elle s'ouvre pas?
4: Bah, c'est la toute nouvelle voiture de la police qui s'est équipée avec la Tesla. Mais le problème, c'est qu'on comprend pas comment elle marche.
3: Ah bah oui, en effet, c'est un problème, surtout si vous n'arrivez pas à en sortir.
4: Arrêtez, monsieur le cycliste, arrêtez-vous. Je peux pas descendre, mais je vais venir vous voir vous mettre une contravention.
3: Je suis pas sûr qu'ils viennent jusqu'à vous, hein.
4: Venez me voir, je vous dis. Oh, attendez, je passe par la fenêtre.
3: Un policier coincé dans sa voiture qui est obligé de sortir par la fenêtre pour mettre une contravention, ça c'est vraiment une drôle d'actu. Bizarre, drôle, insolite.
4: Mais 100% vrai, du côté de la Clément.
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5: 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Le journal des Pitchounes, le journal des bonnes nouvelles reviendra tout à l'heure à 8h et à 9h sur Radio Pitchounes.
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5: Bon réveil à l'écoute de Radio Pitchounes, les copains. C'est parti pour 2 heures de folie. On vous accompagne jusqu'au pied de l'école. J'espère que vous allez bien, que vous avez passé une très très belle nuit, que vous avez bien dormi. En tout cas, on va se réveiller en toute tranquillité avec au sommaire de votre émission, les amis. Tout d'abord, à 7h15, le blind test des animaux. On fera un point sur l'actu ludique, à savoir tout ce que vous devez avoir chez vous en matière de jeux, en matière de jouets ou encore en matière de livres. Nous ferons un point avec Ambre et Tristan sur le journal des Pitchounes à 8h. Et puis, nous jouerons ensemble aux quelques notes de musique à 8h15. Le quelques notes de musique est un jeu dans lequel j'ai extrait quelques notes de musique, comme son nom l'indique, dans des bandes originales de films de Disney ou de Pixar. Allez-vous être meilleur que Valentin et Francis pour les découvrir, sachant que ces quelques notes de musique ont été un petit peu trafiquées. On jouera ensemble à 8h15, promis. Et puis j'aurai le plaisir de vous raconter les animaux et la luciole tout à l'heure à 8h45. Mais on va, je vous le disais, on va commencer par se réveiller en toute tranquillité. La musique, le bon son de Radio Pitchounes, c'est tout de suite et ça commence maintenant.
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2: Bon réveil à l'écoute de Radio Pitchoun, il est 7h15, merci les copains d'être avec nous. Et c'est le moment, alors que vous êtes peut-être en train de prendre votre petit déjeuner, votre chocolat chaud par exemple, et bien de jouer tous ensemble avec Valentin et avec Francis au blind test des animaux. Le principe, je vais être extrêmement rapide puisque c'est très simple, des animaux vont vocaliser, c'est comme ça qu'on dit hein, dans le domaine des animaux. Est-ce que vous allez les découvrir? Est-ce que vous allez savoir qui sont-ils? Et ce, avant Francis et avant moi-même. Attention! Vous êtes prêts? Lâchez tout. Arrêtez de vous laver les dents. Arrêtez de prendre votre petit déjeuner. Soyez attentifs. Jingle, c'est parti. Je l'ai.
3: Oui.
2: Le grizzly.
3: Ouais, presque.
2: L'ours brun.
3: Voilà, c'est tout, un ours.
2: Ouais, d'accord, un ours. Oui. Ah, je voulais...
3: Mais
2: grizzly,
3: mais...
2: toi, genre...
3: Ouais, je suis un expert des animaux, mais l'ours blanc fait le même cri, hein. Donc un ours.
2: Ah, dis donc hein.
3: Non, mais c'est un point pour toi.
2: Francis,
3: are you ready?
2: Francis, es-tu réveillé déjà parce qu'on l'entend plus?
3: Ah non, je me concentre.
2: Ah bah concentre-toi alors. Ah, l'ours blanc.
3: Non, ce n'est pas un ours.
2: J'ai une idée, je peux ou pas?
3: Oui, je t'écoute.
2: Je pense à... au buffle.
3: Non, ce n'est pas le buffle.
2: Bon, Francis, c'est à toi de jouer maintenant. Hein. Va falloir que tu te réveilles un petit peu là.
4: Moi, je veux un indice.
2: Ah non. Réécoute.
4: Je sais pas, c'est trop dur. Un indice.
3: On peut monter dessus. C'est un animal qui permet de transporter.
2: Alors, je l'ai.
3: Oui.
2: Un dromadaire.
3: Non.
2: Ou un chameau.
3: Un dromadaire ou chameau?
2: Chameau.
3: T'as dit dromadaire d'abord.
2: Non,
3: et t'as entendu que j'ai dit non.
2: Tu m'as dit
3: ça doit.
4: Un chameau.
2: Non. Tu m'as dit dromadaire ou chameau. Après, tu m'as posé la question, donc j'ai dit
3: non.
2: Chameau.
3: T'as dit dromadaire, j'ai dit non. Et après, t'as dit ou chameau. Et après, j'ai dit lequel.
2: Bah
3: t'as
2: oui,
3: dit dromadaire
2: lequel.
3: D'abord. Donc, c'est un point pour Francis. Tu as voulu m'arnaquer, Guillaume. Mais tu as bien fait. Parce que si.
2: Tu m'as posé une question, tu me donnes la réponse.
3: Oui. Donc, c'est un point pour Francis. Donc, avec son chameau. MC, tu vois, c'est particulier le bruit.
2: Du chameau ?
3: De ce camélidé.
2: Ouais, exactement.
3: Voilà.
2: Ça pourrait être un lama. Hop là.
3: Ça pourrait être un lama, oui, mais c'était le chameau.
2: On enchaîne avec le troisième.
3: Enchaîne avec le troisième, les copains.
2: Bref,
3: c'est parti.
2: C'est un canard colvert.
3: Exactement, c'est un canard. Félicitations. Bravo Francis, tu
2: gagnes. J'ai dit le canard colvert, moi. C'est un colvert, c'est pas n'importe lequel.
3: C'est un canard tout court.
2: Non, c'est un canard colvert.
3: Moi,
2: un canard baissé, non, si petit.
3: Moi, j'ai juste le canard, hein, c'est tout. Hein.
2: Ok, très bien, ok. Une fois de plus, t'as fait gagner Francis.
3: J'ai pas fait gagner Francis.
2: C'est ton frère de cœur.
3: Mais
2: tout
3: pas
2: ça.
3: Du tout.
2: Tu sais quoi? Je boude, voilà.
3: Mais non,
2: boude.
3: T'as pas le droit.
2: Si, je boude. Allez,
3: pourquoi tu bouderais?
2: Parce que c'est comme ça. Parce que j'ai envie de bouder. Voilà. Bouh, voilà. Allez, l'agenda de Valentin.
4: On t'a pas fait la plante, alors.
2: De quelques minutes. De toute manière, c'est pas très grave parce qu'il y a pas de chanson. Donc, il y a pas de.
3: C'est pour ça, tranquille.
2: En famille, bravo à toi. Francis, la musique, tout de suite, l'agenda, juste après.

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4: Les amis, je ne sais pas ce que vous allez faire ce week-end. Peut-être que vous avez du mal à trouver vos activités. Eh bien, c'est l'heure de l'agenda.
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6: Salut les Pitchouns et bienvenue dans l'agenda des sorties. Aujourd'hui, on va rentrer dans l'esprit d'Halloween. Direction le musée des blindés de Saumur. Et si vous partiez en famille à la découverte de véhicules vraiment impressionnants? Direction Saumur pour visiter l'un des plus grands musées de blindés au monde. Chars, véhicules militaires et engins gigantesques attendent les petits comme les grands. Au fil des salles, découvrez des machines venues de différentes époques et de nombreux pays. Les enfants seront fascinés par ces énormes véhicules qui semblent tout droit sorti d'un film d'aventure. Vous pouvez découvrir comment ces engins étaient utilisés et comprendre leur évolution au fil de l'histoire. Une visite spectaculaire qui permet aussi d'en apprendre davantage sur les grands événements du XXe siècle. Passionné d'histoire, de mécanique ou simplement curieux, chacun y trouvera son bonheur. Alors, prêt à vous approcher de ces impressionnants géants d'acier? Au musée des blindés de Saumur, l'histoire se découvre, grandeur nature. Et maintenant, si vous partiez en famille à la découverte d'une impressionnante forteresse au bord de la mer, direction Saint-Valahougue en Normandie pour découvrir l'une des célèbres tours Vauban. Construite au XVIIe siècle, cette tour servait à protéger les côtes et le port contre les navires ennemis. Avec ses murs épais et sa silhouette imposante, elle ressemble à une véritable sentinelle face à la mer. Petits et grands pourront grimper, explorer et imaginer la vie des soldats qui occupaient autrefois les lieux. Depuis les hauteurs, profitez également d'un magnifique panorama sur la mer et les paysages normands. Une visite qui mêle histoire, architecture et aventure dans un cadre exceptionnel. Les enfants pourront se transformer en apprentis explorateurs le temps d'une escapade. Alors prêt à partir sur les traces de Vauban et de faire ses fortifications? À Saint-Valahougue, l'histoire prend le large pour une aventure à vivre en famille. Prochain départ, et si vous partiez en famille à la découverte d'une véritable forteresse perchée sur les hauteurs de Provence? Direction les Baux de Provence pour explorer les vestiges d'un château médiéval chargé d'histoire. Installé sur un éperon rocheux, le site offre un panorama exceptionnel sur les paysages des Alpilles. Petits et grands pourront parcourir les remparts et découvrir les secrets de cette impressionnante citadelle. Les enfants pourront se glisser dans la peau de chevaliers et imaginer les batailles d'autrefois. Catapultes, machines de guerre, démonstrations plongent les visiteurs au cœur du Moyen-Âge. Au détour des ruines, chaque pierre raconte une histoire et laisse place à l'imagination. Une sortie idéale pour mêler découvertes, aventures et grands bols d'air en famille. Alors prêt à remonter le temps et à partir à l'assaut de la forteresse? Au Beau de Provence, le Moyen-Âge se vit grandeur nature dans un décor à couper le souffle. Et voilà les Pitchouns, c'était l'agenda des sorties. 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
3: Et bienvenue dans cette nouvelle actu ludique. Aujourd'hui, nous allons parler du Lou qui explorait Paris en musique. Louve a un grand rêve, elle veut découvrir Paris. Mais Lou, lui, bougonne, il n'aime pas la ville. Il y a trop de bruit et trop de pigeons. Pas découragé pour un sou, Louve met sa jolie robe et part toute seule. Elle laisse juste un petit mot à Lou, retrouve-moi au cœur de Paris. Oh non, Lou regrette déjà, il ne peut pas laisser son amoureuse seule dans une immense ville. Vite, il rassemble tous ses copains et grimpe dans le train direction la capitale. Un album musical, dansant et entraînant, c'est un livre idéal pour les enfants à partir de 3 ans. C'était l'actu ludique du jour, on se retrouve très vite pour une prochaine actu.
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1: Radio Pitchounes, 8h. Merci les copains d'être avec nous. Dans la suite de cette émission, le quelques notes de musique arrivera à 8h15. Raconte-moi les animaux à 8h45. Mais pour leur place à Ambre et à Tristan, pour le journal des Pitchounes, le journal des bonnes nouvelles.
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4: Salut nos pitchounes! Aujourd'hui, on vous emmène en Suisse, direction la ville de Bâle, où deux policiers sont en train de patrouiller dans leur voiture. Alors, messieurs les policiers, tout se passe bien? Pas d'infraction en vue?
5: Oh, bah si, justement! Là-bas, il y a un cycliste juste devant nous, il a grillé le stop!
4: Ah, ça, c'est dangereux de passer au stop sans s'arrêter.
5: C'est dangereux, puis c'est interdit! Je m'en vais lui mettre une bonne contravention. Allez hop, stoppe le véhicule, on descend, bah... C'est bizarre, ça.
4: Qu'est-ce qui se passe?
5: C'est la portière qui refuse de s'ouvrir.
4: Attendez, laissez-moi essayer. Ah, mais c'est complètement coincé. Comment ça se fait qu'elle s'ouvre pas?
5: Bah, c'est la toute nouvelle voiture de la police qui s'est équipée avec la Tesla. Mais le problème, c'est qu'on comprend pas comment elle marche.
4: Ah bah oui, en effet, c'est un problème, surtout si vous n'arrivez pas à en sortir.
5: Arrêtez, monsieur le cycliste, arrêtez-vous. Je peux pas descendre, mais je vais venir vous voir pour mettre une contravention.
4: Je suis pas sûr qu'ils viennent jusqu'à vous, hein.
5: Venez me voir, je vous dis. Oh, attendez, je passe par la fenêtre.
4: Un policier coincé dans sa voiture qui est obligé de sortir par la fenêtre pour mettre une contravention, ça c'est vraiment une drôle d'actu. Bizarre, drôle, insolite.
5: Mais 100% vrai, du côté du lac, vraiment.
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2: Bonne matinée les copains à l'écoute de Radio Pitchou. Nous allons jouer au jeu qui s'appelle le quelques notes de musique. Et ça résume un petit peu l'intégralité du jeu puisque, comme son nom l'indique, quelques notes de musique sont extraites d'une chanson, essentiellement une bande originale de film de chez Disney ou de chez Pixar. Mais attention les copains, puisque évidemment ce serait trop simple de faire ta ta ta ta ta, etc. Non, ce serait beaucoup trop simple. Donc j'ai ralenti la musique et là ça complexifie un peu les choses. Alors, est-ce que vous allez être meilleur que Valentin et que Francis? On joue tous ensemble tout de suite aux quelques notes de musique sur Radio Pitchoun.

0: Wally.
1: Alors Valentin, je veux savoir, est-ce que c'est ton dernier mot? Est-ce que je valide ça? Est-ce que je le mets sur un petit morceau de papier?
2: Moi, je pense que c'est Wally, après...
1: D'accord, donc pour toi, c'est Wally, c'est ton dernier mot. Francis, autre chose...
3: Dinosaure.
1: Dinosaure, ah, pas mal. Dinosaure, Wally ou autre chose, la réponse tout de suite.
0: Victoire!
1: Effectivement. Victoire de Valentin, puisque... C'est la musique du film Wally, très très jolie d'ailleurs, hein. Pour se détendre, il n'y a rien de tel. Un point pour Monsieur Valentin, pas de point pour Francis pour l'instant, mais attention, rien n'est perdu, rien n'est acquis, rien n'est gagné non plus. 3, 2, 1, deuxième extrait.

0: Francis Zootopie. Pour Valentin qui a donc complété Zootopie, il a dit Shakira, try
1: everything.
0: Everything. Shakira, try everything. Je note pour Valentin qui pourra donc peut-être que cette chanson ainsi que le titre de la chanson plus la chanteuse lui permettra de remporter 2 points puisque je compte les points par rapport. Donc 3 points sont à gagner. On écoute tout de suite la réponse. Je

0: Alors, par contre, je vais gronder la personne qui écrit mes petites fiches, parce que c'est écrit Chalira sur mes fiches.
1: Oh, vraiment,
0: c'est Chalira. Chalira, mon amour. Shakira, try everything. C'est 2 points pour Valentin et 1 point pour Francis. Pour l'instant, on est à 3 points pour Valentin et 1 point pour Francis. Tout se joue maintenant avec 3 points à gagner.
1: 3 points?
0: 3 points.
1: Ok.
2: Ratatouille. Nanana, c'est le festin et Camille.
3: Ce n'est pas pour moi.
0: Tu laisses aucune chance à Francis. Aucune chance à Francis. Donc, selon Valentin, Ratatouille, Camille, le festin. Selon Francis, rien pour l'instant. Est-ce que tu as une autre idée éventuellement?
1: On dit toujours tout.
0: Non, t'as pas d'idée.
1: Pourquoi on fait pas une réponse à temps, hein?
0: C'est vrai, on pourrait faire ça. On pourrait faire ça, ce serait presque plus du jeu, comme dirait l'autre. En tout cas, on écoute.
1: C'est plus juste.
0: On écoute.
1: Parce que là, c'est pas du juste, hein.
0: Non, c'est pas du juste, vraiment. On va se plaindre. Allez, on écoute la réponse.
1: Allez,
0: ah non, rien n'est gratuit. Elle a raison, Camille. Un festin, c'est jamais gratuit. Elle a raison, Camille.
3: Ça n'est pas pour moi.
0: Et c'est effectivement une chanson extraite de la bande originale du film Ratatouille. 1, 2, 3, 4, 5, 6 points pour Valentin. 1 point pour Monsieur Francis, tu ne repars pas les mains vides.
1: Voilà,
0: et c'est
1: pas
0: bien là l'essentiel. On écoute tout de suite Francis, on t'aime très fort. On va faire autre chose, on prendra des buzzers la prochaine fois, on notera sur un morceau de papier, on verra s'il y a des égalités, je n'en sais rien, quoi qu'il arrive. On écoute tout de suite Ratatouille, Camille et le festin sur Radio Pichou.

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4: Salut les Pitchouns et bienvenue dans l'agenda des sorties. Aujourd'hui, on va rentrer dans l'esprit d'Halloween. Direction le musée des blindés de Saumur. Et si vous partiez en famille à la découverte de véhicules vraiment impressionnants? Direction Saumur pour visiter l'un des plus grands musées de blindés au monde. Chars, véhicules militaires et engins gigantesques attendent les petits comme les grands. Au fil des salles, découvrez des machines venues de différentes époques et de nombreux pays. Les enfants seront fascinés par ces énormes véhicules qui semblent tout droit sorti d'un film d'aventure. Vous pouvez découvrir comment ces engins étaient utilisés et comprendre leur évolution au fil de l'histoire. Une visite spectaculaire qui permet aussi d'en apprendre davantage sur les grands événements du XXe siècle. Passionné d'histoire, de mécanique ou simplement curieux, chacun y trouvera son bonheur. Alors, prêt à vous approcher de ces impressionnants géants d'acier? Au musée des blindés de Saumur, l'histoire se découvre, grandeur nature. Et maintenant, si vous partiez en famille à la découverte d'une impressionnante forteresse au bord de la mer, direction Saint-Valahougue en Normandie pour découvrir l'une des célèbres tours Vauban. Construite au XVIIe siècle, cette tour servait à protéger les côtes et le port contre les navires ennemis. Avec ses murs épais et sa silhouette imposante, elle ressemble à une véritable sentinelle face à la mer. Petits et grands pourront grimper, explorer et imaginer la vie des soldats qui occupaient autrefois les lieux. Depuis les hauteurs, profitez également d'un magnifique panorama sur la mer et les paysages normands. Une visite qui mêle histoire, architecture et aventure dans un cadre exceptionnel. Les enfants pourront se transformer en apprentis explorateurs le temps d'une escapade. Alors prêt à partir sur les traces de Vauban et de faire ses fortifications? À Saint-Valahougue, l'histoire prend le large pour une aventure à vivre en famille. Prochain départ, et si vous partiez en famille à la découverte d'une véritable forteresse perchée sur les hauteurs de Provence? Direction les Baux-de-Provence pour explorer les vestiges d'un château médiéval chargé d'histoire. Installé sur un éperon rocheux, le site offre un panorama exceptionnel sur les paysages des Alpilles. Petits et grands pourront parcourir les remparts et découvrir les secrets de cette impressionnante citadelle. Les enfants pourront se glisser dans la peau de chevalier et imaginer les batailles d'autrefois. Catapultes, machines de guerre, démonstrations plongent les visiteurs au cœur du Moyen-Âge. Au détour des ruines, chaque pierre raconte une histoire et laisse place à l'imagination. Une sortie idéale pour mêler découvertes, aventures et grands bols d'air en famille. Alors prêt à remonter le temps et à partir à l'assaut de la forteresse?

0: au Beau-de-Provence, le Moyen-Âge se vit grandeur nature dans un décor à couper le souffle. Et voilà les Pitchouns, c'était l'agenda des sorties. 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
2: Bon, les copains, je vous emmène à découvrir une grande famille. 2000 espèces connues de coléoptères qui produisent presque tous de la lumière. Aujourd'hui, on va s'arrêter sur cette famille de lucioles et on va en savoir tout de suite un peu plus grâce à Raconte-moi les animaux.
3: Guillaume ?
2: Oui ?
3: Est-ce que tu pourrais me raconter une histoire ?
2: D'accord, mais pas n'importe quelle histoire. Je vais te raconter les animaux. Écoute, ferme les yeux. Il fait nuit noire dans cette prairie. Allongé, tu ne vois que les étoiles quand l'une d'elles se détache du ciel pour venir devant toi. Bah, ce n'est pas possible. Ce n'est pas une étoile. Mais non, évidemment. C'est une luciole.
3: Comment fait-elle pour émettre de la lumière ?
2: La lumière est produite au niveau de l'abdomen, ou si tu préfères, de son ventre. Les trois derniers segments contiennent une substance chimique appelée luciférine qui se transforme sous l'effet d'une enzyme et donne de la lumière. Ce que l'on peut dire également, c'est que tous les stades, les œufs, larves, nymphes et adultes, peuvent émettre de la lumière. Cependant, c'est chez les adultes que cette fonction est bien présente car elle sert aux mâles et aux femelles à se retrouver avant l'accouplement.
3: C'est comme un ver luisant ?
2: Très bonne question. Le ver luisant et la luciole sont deux espèces différentes appartenant à la même grande famille, celle des lampyridés. Les deux peuvent émettre de la lumière, mais pas de la même façon. Chez les vers luisants, seule la femelle émet de la lumière posée dans l'herbe afin d'attirer le mâle. Chez les lucioles, les deux sexes émettent de la lumière.
3: Existe-t-il une différence entre le mâle et la femelle ?
2: Alors oui, mais elle est difficile à discerner. En effet, les deux sexes possèdent des ailes, mais le mâle les utilise davantage que la femelle. Tous les deux possèdent deux paires d'ailes, le mâle les utilise pleinement, alors que la femelle n'utilise qu'une seule paire. En plus, le mâle a un vol très particulier. Il vole sur une trajectoire en forme de J, tout en montant et en descendant. Ce vol lui vaut le surnom anglais de « Big Dipper Firefly ». Dipper signifiant les montagnes russes.
3: Existe-t-il des fêtes ou des traditions en rapport avec la luciole ?
2: Oui, et surtout en Asie. Par exemple, au Japon est organisée une fête des lucioles. Traditionnellement, en Chine, la luciole fournissait aux pauvres la lumière indispensable. Et enfin, dans la mythologie propre aux montagnards du Vietnam du Sud, l'âme des héros immortels se manifeste sous la forme d'une luciole.
3: Que mange-t-elle ?
2: La luciole mange des chenilles, des escargots, des limaces et joue un rôle important dans sa niche écologique, là où elle habite donc. En effet, elle va réduire l'impact néfaste qu'ont ses proies sur son habitat et également sur les jardins. Elle est l'une des meilleures alliées du jardinier, comme la coccinelle.
3: Où vit-elle ?
2: On trouve les lucioles dans le bois en décomposition, les vieilles souches, la litière forestière et les autres endroits humides. Il n'est pas rare de trouver ces insectes près de divers habitats aquatiques comme les étangs, les marais ou les cours d'eau. Enfin, et pour terminer, sache que certaines espèces ont une vie essentiellement aquatique.

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2: Eh bien voilà les amis, encore une bonne émission de terminer. En revanche, on aura le plaisir de se retrouver demain pour la dernière de la semaine et surtout la dernière avant les vacances. On fera un point sur le qui suis-je et on jouera ensemble au qui suis-je. Le principe de ce jeu, c'est un jeu en entonnoir, c'est-à-dire que je vous donne beaucoup d'indices sur un dessin animé. À vous d'être plus rapide que Valentin et que Francis pour définir le dessin animé du jour. Ce sera donc demain à 7h15. Les sorties ciné de la semaine pour tout savoir sur ce qu'il y a soit dans vos salles obscures, soit derrière votre poste de télévision tranquillement installé à regarder Netflix, Amazon Prime ou encore Disney+. Ce sera donc à 7h45. 8h15, les histoires de Francis, et Francis nous emmènera cette semaine au Japon. Et puis enfin, j'aurai le plaisir demain à 8h45 à vous raconter le pingouin dans Raconte-moi les animaux. Il est temps pour moi de m'éclipser tranquillement sur la pointe des pieds et de laisser place à Ambre et à Tristan pour le journal des Pitchouns. Salut!
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4: Salut nos pitchouns! Aujourd'hui, on vous emmène en Suisse, direction la ville de Bâle, où deux policiers sont en train de patrouiller dans leur voiture. Alors, messieurs les policiers, tout se passe bien? Pas d'infraction en vue?
5: Oh, bah si, justement, là-bas, il y a un cycliste juste devant nous, il a grillé le stop!
4: Ah, ça, c'est dangereux de passer au stop sans s'arrêter.
5: C'est dangereux, puis c'est interdit! Je m'en vais lui mettre une bonne contravention. Allez hop, stoppe le véhicule, on descend, bah... C'est bizarre, ça.
4: Qu'est-ce qui se passe?
5: C'est la portière qui refuse de s'ouvrir.
4: Attendez, laissez-moi essayer. Ah, mais c'est complètement coincé. Comment ça se fait qu'elle s'ouvre pas?
5: Bah, c'est la toute nouvelle voiture de la police qui s'est équipée avec la Tesla. Mais le problème, c'est qu'on comprend pas comment elle marche.
4: Ah bah oui, en effet, c'est un problème, surtout si vous n'arrivez pas à en sortir.
5: Arrêtez, monsieur le cycliste, arrêtez-vous. Je peux pas descendre, mais je vais venir vous voir pour mettre une contravention.
4: Je suis pas sûr qu'ils viennent jusqu'à vous, hein.
5: Venez me voir, je vous dis. Oh, attendez, je passe par la fenêtre.
4: Un policier coincé dans sa voiture qui est obligé de sortir par la fenêtre pour mettre une contravention, ça c'est vraiment une drôle d'actu. Bizarre, drôle, insolite.
5: Mais 100% vrai, du côté du lac, vraiment.
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1: Salut les Pitchouns et bienvenue dans cette positive attitude. Aujourd'hui, nous allons parler de Consigne Up, la consigne inspirante pour le réemploi des bouteilles en verre en Occitanie. Consigne Up est une association basée en Occitanie qui a pour mission de réduire l'impact environnemental en favorisant le réemploi des bouteilles en verre. Chaque année, en France, 2,5 millions de tonnes de verre sont collectées. Le verre collecté est recyclé, mais le processus de recyclage nécessite une température de chauffe de 1500 degrés pendant 24 heures et l'ajout systématique de matières premières vierges comme le sable, l'eau, ce qui a un impact écologique significatif. En revanche, une bouteille en verre peut être lavée à 80 degrés pendant 20 minutes et réutilisée jusqu'à 30 fois, réduisant ainsi considérablement l'énergie consommée. En effet, au lieu du recyclage, le lavage des bouteilles économise 3 quarts de l'énergie pour la remettre dans le circuit. On réduit aussi l'eau utilisée, les émissions de gaz et la quantité de déchets produits. Consigne Up démontre qu'une filière de réemploi des bouteilles est une option supplémentaire pour une transition écologique. Voilà, c'était la positive attitude du jour. À très bientôt.
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0: énormément de dents. Un brochet nous montre son plus beau sourire.
1: Pourquoi ce nom ?
0: Tout d'abord, rappelons que le brochet, appelé aussi le grand brochet, est un poisson prédateur commun en eau douce et saumâtre. Une eau saumâtre est une eau dont la teneur en sel est sensiblement inférieure à celle de l'eau de mer. Revenons maintenant à son nom. Le mot brochet est issu du français broche, car le museau pointu et le corps allongé de cet animal rappellent la forme de l'ustensile de cuisine.
1: Combien de dents possède-t-il ?
0: Il a environ 700 dents qui lui servent à manger, à l'âge adulte, des écrevisses, des amphibiens, des canetons et des rongeurs. D'ailleurs, c'est un excellent régulateur des populations de petits poissons.
1: On le trouve souvent dans des eaux troubles, mais voit-il bien ?
0: Il a en effet de très bons yeux. Il chasse principalement à la vue. Tant sa vue est impressionnante que les scientifiques ont voulu en savoir davantage. Il sait parfaitement identifier les distances pour fondre sur sa proie.
1: Quel est son mode de vie ?
0: C'est un chasseur habituellement sédentaire et solitaire, mais il vit parfois temporairement en groupe de 2 ou 3. Dans les grands lacs, on le trouve aussi en banc, surtout quand il s'agit de jeunes sujets. Le brochet peut vivre plus de 20 ans, ce qui est plutôt pas mal pour un poisson.
1: Où peut-on l'observer ?
0: Alors, tu pourras l'observer en Europe et en Amérique du Nord. En France, il est bien implanté dans le Nord. Les eaux tranquilles au courant faible sont pour lui le meilleur terrain de chasse.
1: Comment font-ils des petits ?
0: Les femelles vont déposer dans les herbiers des œufs entre février et fin avril. Plusieurs mâles accompagnent chaque femelle et vont féconder les œufs déposés. Après une période d'incubation, c'est-à-dire le temps de développement du petit dans l'œuf, d'une durée de 15 à 30 jours selon les températures, des juvéniles sortiront de l'œuf. Le développement des petits dépend grandement de la température de l'eau. Une eau à 20 degrés est parfaite. Par contre, une eau à 5 degrés ou même à 28 degrés Celsius ne permettra pas le développement des petits et aucun minuscule brochet ne survivra.
1: Quelle taille fait-il à un an si tout se passe bien ?
0: Alors, si tout se passe bien parfaitement, les petits mesureront 8 à 16 cm pour un poids de 100 à 200 grammes. À 4 ans, ils pourront mesurer entre 29 et 61 cm pour un poids compris entre 1500 grammes et 3500 grammes entre 1,5 kg et 3,5 kg.
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5: Bonjour, aujourd'hui, intéressons-nous aux éléphants et à leurs trompes très impressionnantes. Les animaux possèdent des museaux. Nous, les hommes, nous possédons un nez et les éléphants, eux, possèdent une trompe. L'éléphant est un grand mammifère assez exceptionnel de par sa taille, de ses grandes défenses et de sa fameuse trompe qui est en fait un allongement faisant se rejoindre sa lèvre supérieure et son nez. Cette trompe est tout ce qu'il y a de plus pratique et s'avère être très utile dans la vie quotidienne de l'éléphant. La première utilité de la trompe pour l'éléphant est de respirer et de sentir les odeurs. La trompe lui permet également de déplacer des objets, de s'attacher à la queue de leur maman lorsqu'ils sont éléphantaux, ou encore d'agripper des feuilles en hauteur. La trompe possède près de 15 000 muscles et pèse environ une centaine de kilos. Elle est faite de deux grands tuyaux qui partent des fosses nasales. On pense donc que l'éléphant a développé une trompe pour s'adapter à son régime alimentaire et à sa grande masse. Étant donné que se pencher continuellement pour manger lui nécessiterait de trop grands efforts en raison de sa corpulence, sa trompe lui permet d'amener sa nourriture à sa bouche sans se fatiguer. Pouvant contenir facilement 10 litres d'eau, sa trompe lui sert également à boire sans se pencher et à s'asperger d'eau pour sa toilette ou pour se rafraîchir en cas de grosse chaleur. Enfin, la trompe permet de communiquer. En changeant la forme et la taille de leurs narines, les éléphants peuvent contrôler les sons afin de communiquer avec d'autres individus de leur troupeau, envoyer un message à leurs rivaux ou même aux membres d'autres espèces sauvages. Et voilà, vous savez donc pourquoi les éléphants ont une trompe. À bientôt pour une prochaine question.
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2: Et bienvenue dans cette nouvelle actu ludique. Aujourd'hui, nous allons parler du Lou qui explorait Paris en musique. Louve a un grand rêve, elle veut découvrir Paris. Mais Lou, lui, bougonne, il n'aime pas la ville. Il y a trop de bruit et trop de pigeons. Pas découragé pour un sou, Louve met sa jolie robe et part toute seule. Elle laisse juste un petit mot à Lou, retrouve-moi au cœur de Paris. Oh non, Lou regrette déjà, il ne peut pas laisser son amoureuse seule dans une immense ville. Vite, il rassemble tous ses copains et grimpe dans le train direction la capitale. Un album musical, dansant et entraînant, c'est un livre idéal pour les enfants à partir de 3 ans. C'était l'actu ludique du jour, on se retrouve très vite pour une prochaine actu.
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4: Et bienvenue dans cette nouvelle Actu Ciné. Aujourd'hui, nous allons parler de Shaun le mouton, la bête d'Halloween. À Halloween, les habitants de la ferme de Mossy Bottom se réjouissent des festivités, jusqu'à ce que le fermier maladroit saccage les citrouilles bien-aimées du troupeau. Lorsque Shaun se transforme en scientifique fou pour résoudre le problème, les choses dérapent, le fermier disparaît et une bête sauvage rôde dans les bois. Sortie prévue le 21 octobre. Je vous laisse avec la bande-annonce et je vous dis à bientôt.
5: Fini de compter les moutons. C'est Halloween à la ferme. Et Shaun et son troupeau sont de retour. Au programme, déguisement effrayant et catastrophe. Heureusement, Shaun a toujours une idée derrière la laine. Une petite potion pour un effet XXL. Et le fermier en a pris un poil trop. Par les créateurs de Wallace et Gromit et Chicken Run. Découvrez une comédie ébouriffante. Préparez-vous à un max d'aventures et un max de frissons.
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1: Salut les Pitchounes et bienvenue dans l'agenda des sorties. Aujourd'hui, on va rentrer dans l'esprit d'Halloween. Direction le musée des blindés de Saumur. Et si vous partiez en famille à la découverte de véhicules vraiment impressionnants? Direction Saumur pour visiter l'un des plus grands musées de blindés au monde. Chars, véhicules militaires et engins gigantesques attendent les petits comme les grands. Au fil des salles, découvrez des machines venues de différentes époques et de nombreux pays. Les enfants seront fascinés par ces énormes véhicules qui semblent tout droit sorti d'un film d'aventure. Vous pouvez découvrir comment ces engins étaient utilisés et comprendre leur évolution au fil de l'histoire. Une visite spectaculaire qui permet aussi d'en apprendre davantage sur les grands événements du XXe siècle. Passionné d'histoire, de mécanique ou simplement curieux, chacun y trouvera son bonheur. Alors, prêt à vous approcher de ces impressionnants géants d'acier? Au musée des blindés de Saumur, l'histoire se découvre, grandeur nature. Et maintenant, si vous partiez en famille à la découverte d'une impressionnante forteresse au bord de la mer, direction Saint-Val-la-Hougue en Normandie pour découvrir l'une des célèbres tours Vauban. Construite au XVIIe siècle, cette tour servait à protéger les côtes et le port contre les navires ennemis.

0: vestiges d'un château médiéval chargé d'histoire. Installé sur un éperon rocheux, le site offre un panorama exceptionnel sur les paysages des Alpilles. Petits et grands pourront parcourir les remparts et découvrir les secrets de cette impressionnante citadelle. Les enfants pourront se glisser dans la peau de chevaliers et imaginer les batailles d'autrefois. Catapultes, machines de guerre, démonstrations plongent les visiteurs au cœur du Moyen-Âge. Au détour des ruines, chaque pierre raconte une histoire et laisse place à l'imagination. Une sortie idéale pour mêler découvertes, aventures et grands bols d'air en famille. Alors prêt à remonter le temps et à partir à l'assaut de la forteresse ? Au Beau de Provence, le Moyen-Âge se vit grandeur nature dans un décor à couper le souffle. Et voilà les Pitchouns, c'était l'agenda des sorties. 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
1: Salut les Pitchouns et bienvenue dans cette positive attitude. Aujourd'hui, nous allons parler de ConsignUp, la consigne inspirante pour le réemploi des bouteilles en verre en Occitanie. ConsignUp est une association basée en Occitanie qui a pour mission de réduire l'impact environnemental en favorisant le réemploi des bouteilles en verre. Chaque année, en France, 2,5 millions de tonnes de verre sont collectées. Le verre collecté est recyclé, mais le processus de recyclage nécessite une température de chauffe de 1500 degrés pendant 24 heures et l'ajout systématique de matières premières vierges comme le sable, l'eau, ce qui a un impact écologique significatif. En revanche, une bouteille en verre peut être lavée à 80 degrés pendant 20 minutes et réutilisée jusqu'à 30 fois, réduisant ainsi considérablement l'énergie consommée. En effet, au lieu du recyclage, le lavage des bouteilles économise 3 quarts de l'énergie pour la remettre dans le circuit. On réduit aussi l'eau utilisée, les émissions de gaz et la quantité de déchets produits. ConsignUp démontre qu'une filière de réemploi des bouteilles est une option supplémentaire pour une transition écologique. Voilà, c'était la positive attitude du jour. À très bientôt.
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3: Salut nos pitchounes! Aujourd'hui, on vous emmène en Suisse, direction la ville de Bâle, où deux policiers sont en train de patrouiller dans leur voiture. Alors, messieurs les policiers, tout se passe bien? Pas d'infraction en vue?
4: Oh, bah si, justement, là-bas, il y a un cycliste juste devant nous, il a grillé le stop!
3: Ah, ça, c'est dangereux de passer au stop sans s'arrêter.
4: C'est dangereux, puis c'est interdit! Je m'en vais lui mettre une bonne contravention. Allez hop, stop le véhicule, on descend, bah... C'est bizarre, ça.
3: Qu'est-ce qui se passe?
4: C'est la portière qui refuse de s'ouvrir.
3: Attendez, laissez-moi essayer. Ah, mais c'est complètement coincé. Comment ça se fait qu'elle s'ouvre pas?
4: Bah, c'est la toute nouvelle voiture de la police qui s'est équipée avec la Tesla. Mais le problème, c'est qu'on comprend pas comment elle marche.
3: Ah bah oui, en effet, c'est un problème, surtout si vous n'arrivez pas à en sortir.
4: Arrêtez, monsieur le cycliste, arrêtez-vous. Je peux pas descendre, mais je vais venir vous voir pour mettre une contravention.
3: Je suis pas sûr qu'ils viennent jusqu'à vous, hein.
4: Venez me voir, je vous dis. Oh, attendez, je passe par la fenêtre.
3: Un policier coincé dans sa voiture qui est obligé de sortir par la fenêtre pour mettre une contravention, ça c'est vraiment une drôle d'actu. Bizarre, drôle, insolite.
4: Mais 100% vrai, du côté de Lac-Léman.
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2: Et bienvenue dans cette nouvelle Actu Ciné. Aujourd'hui, nous allons parler de Shaun le Mouton, la bête d'Halloween. À Halloween, les habitants de la ferme de Mossy Bottom se réjouissent des festivités, jusqu'à ce que le fermier maladroit saccage les citrouilles bien-aimées du troupeau. Lorsque Shaun se transforme en scientifique fou pour résoudre le problème, les choses dérapent. Le fermier disparaît et une bête sauvage rôde dans les bois. Sortie prévue le 21 octobre. Je vous laisse avec la bande-annonce et je vous dis à bientôt.
3: Fini de compter les moutons. C'est Halloween à la ferme. Et Shaun et son troupeau sont de retour. Au programme, déguisement effrayant et catastrophe. Heureusement, Shaun a toujours une idée derrière la laine. Une petite potion pour un effet XXL. Et le fermier en a pris un poil trop. Par les créateurs de Wallace et Gromit et Chicken Run. Découvrez une comédie ébouriffante. Préparez-vous à un max d'aventures et un max de frissons.
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5: Bonjour, aujourd'hui, intéressons-nous aux éléphants et à leurs trompes très impressionnantes. Les animaux possèdent des museaux. Nous, les hommes, nous possédons un nez et les éléphants, eux, possèdent une trompe. L'éléphant est un grand mammifère assez exceptionnel de par sa taille, de ses grandes défenses et de sa fameuse trompe qui est en fait un allongement faisant se rejoindre sa lèvre supérieure et son nez. Cette trompe est tout ce qu'il y a de plus pratique et s'avère être très utile dans la vie quotidienne de l'éléphant. La première utilité de la trompe pour l'éléphant est de respirer et de sentir les odeurs. La trompe lui permet également de déplacer des objets, de s'attacher à la queue de leur maman lorsqu'ils sont éléphantaux, ou encore d'agripper des feuilles en hauteur. La trompe possède près de 15 000 muscles et pèse environ une centaine de kilos. Elle est faite de deux grands tuyaux qui partent des fosses nasales. On pense donc que l'éléphant a développé une trompe pour s'adapter à son régime alimentaire et à sa grande masse. Étant donné que se pencher continuellement pour manger lui nécessiterait de trop grands efforts en raison de sa corpulence, sa trompe lui permet d'amener sa nourriture à sa bouche sans se fatiguer. Pouvant contenir facilement 10 litres d'eau, sa trompe lui sert également à boire sans se pencher et à s'asperger d'eau pour sa toilette ou pour se rafraîchir en cas de grosse chaleur. Enfin, la trompe permet de communiquer. En changeant la forme et la taille de leurs narines, les éléphants peuvent contrôler les sons afin de communiquer avec d'autres individus de leur troupeau, envoyer un message à leurs rivaux ou même aux membres d'autres espèces sauvages. Et voilà, vous savez donc pourquoi les éléphants ont une trompe. À bientôt pour une prochaine question.
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1: Salut les Pitchouns et bienvenue dans cette positive attitude. Aujourd'hui, nous allons parler de ConsignUp, la consigne inspirante pour le réemploi des bouteilles en verre en Occitanie. ConsignUp est une association basée en Occitanie qui a pour mission de réduire l'impact environnemental en favorisant le réemploi des bouteilles en verre. Chaque année, en France, 2,5 millions de tonnes de verre sont collectées. Le verre collecté est recyclé, mais le processus de recyclage nécessite une température de chauffe de 1500 degrés pendant 24 heures et l'ajout systématique de matières premières vierges comme le sable, l'eau, ce qui a un impact écologique significatif. En revanche, une bouteille en verre peut être lavée à 80 degrés pendant 20 minutes et réutilisée jusqu'à 30 fois, réduisant ainsi considérablement l'énergie consommée. En effet, au lieu du recyclage, le lavage des bouteilles économise 3 quarts de l'énergie pour la remettre dans le circuit. On réduit aussi l'eau utilisée, les émissions de gaz et la quantité de déchets produits. ConsignUp démontre qu'une filière de réemploi des bouteilles est une option supplémentaire pour une transition écologique. Voilà, c'était la positive attitude du jour. À très bientôt.
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3: Salut nos pitchounes! Aujourd'hui, on vous emmène en Suisse, direction la ville de Bâle, où deux policiers sont en train de patrouiller dans leur voiture. Alors, messieurs les policiers, tout se passe bien? Pas d'infraction en vue?
4: Oh, bah si, justement, là-bas, il y a un cycliste juste devant nous, il a grillé le stop!
3: Ah, ça, c'est dangereux de passer au stop sans s'arrêter.
4: C'est dangereux, puis c'est interdit! Je m'en vais lui mettre une bonne contravention. Allez hop, stoppe le véhicule, on descend, bah... C'est bizarre, ça.
3: Qu'est-ce qui se passe?
4: C'est la portière qui refuse de s'ouvrir.
3: Attendez, laissez-moi essayer. Ah, mais c'est complètement coincé. Comment ça se fait qu'elle s'ouvre pas?
4: Bah, c'est la toute nouvelle voiture de la police qui s'est équipée avec la Tesla. Mais le problème, c'est qu'on comprend pas comment elle marche.
3: Ah bah oui, en effet, c'est un problème, surtout si vous n'arrivez pas à en sortir.
4: Arrêtez, monsieur le cycliste, arrêtez-vous. Je peux pas descendre, mais je vais venir vous voir pour mettre une contravention.
3: Je suis pas sûr qu'il vienne jusqu'à vous, hein.
4: Venez me voir, je vous dis. Oh, attendez, je passe par la fenêtre.
3: Un policier coincé dans sa voiture qui est obligé de sortir par la fenêtre pour mettre une contravention, ça c'est vraiment une drôle d'actu. Bizarre, drôle, insolite.
4: Mais 100% vrai, du côté de la
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0: Mais oui.
1: À moi.
0: Buvons du thé, encore du thé, en nous souhaitant, mon cher, un joyeux non-anniversaire.

0: Vous n'avez qu'un anniversaire, par an.
1: Un anniversaire seulement par an.
0: Oh, mais il y a 364 non-anniversaires.
1: Aujourd'hui, nous fêtons un de ceux-là.
2: Alors, c'est aussi mon non-anniversaire aujourd'hui.
1: Bien sûr.
0: Oh, que le monde est petit, Dieu du ciel.
1: Alors, dans ce cas... Joyeux non-anniversaire.
3: À moi.
0: À vous.
1: Un joyeux non-anniversaire.
3: À moi.
1: À vous.
0: Soufflez très fort sur la bougie et le vœu s'accomplit.

0: 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Mais devinez qui arrive le dernier ?
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3: Salut nos pitchounes! Aujourd'hui, on vous emmène en Suisse, direction la ville de Bâle, où deux policiers sont en train de patrouiller dans leur voiture. Alors, messieurs les policiers, tout se passe bien? Pas d'infraction en vue?
4: Oh, bah si, justement, là-bas, il y a un cycliste juste devant nous, il a grillé le stop!
3: Ah, ça, c'est dangereux de passer au stop sans s'arrêter.
4: C'est dangereux, puis c'est interdit! Je m'en vais lui mettre une bonne contravention. Allez hop, stoppe le véhicule, on descend. Bah. C'est bizarre, ça.
3: Qu'est-ce qui se passe?
4: C'est la portière qui refuse de s'ouvrir.
3: Attendez, laissez-moi essayer. Ah, mais c'est complètement coincé. Comment ça se fait qu'elle s'ouvre pas?
4: Bah, c'est la toute nouvelle voiture de la police qui s'est équipée avec la Tesla. Mais le problème, c'est qu'on comprend pas comment elle marche.
3: Ah bah oui, en effet, c'est un problème, surtout si vous n'arrivez pas à en sortir.
4: Arrêtez, monsieur le cycliste, arrêtez-vous. Je peux pas descendre, mais je vais venir vous voir vous mettre une contravention.
3: Je suis pas sûr qu'ils viennent jusqu'à vous, hein.
4: Venez me voir, je vous dis. Oh, attendez, je passe par la fenêtre.
3: Un policier coincé dans sa voiture qui est obligé de sortir par la fenêtre pour mettre une contravention, ça c'est vraiment une drôle d'actu. Bizarre, drôle, insolite.
4: Mais 100% vrai, du côté du lac, vraiment.
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0: L'œuf de dragon. Un jour, Tristan découvrit dans la forêt un drôle d'œuf. Il le rapporta chez lui et le mit dans son armoire, puis il l'oublia. Mais quelques semaines plus tard, Tristan entendit du bruit. Quelle surprise ! L'œuf avait éclos et un joli dragon poussait ses premiers cris. Il lui sauta dans les bras et le léchouilla affectueusement. Le garçon apprit très vite à s'en occuper, à lui donner à manger, jouer avec lui. Cependant, le dragon, baptisé Basile, commençait à prendre beaucoup de place, à voler dans toute la maison en mettant le feu au rideau. Tristan devait trouver une solution. Mais où cacher un dragon? Il réfléchit et se rappela de la vieille maison abandonnée dans la forêt. Alors, quand la nuit fut tombée, Tristan grimpa sur le dos de Basile et ils s'envolèrent. Tristan installa le dragon bien confortablement dans la vieille maison. Puis chaque jour, il vint lui rendre visite, lui apportant à boire et à manger. Mais Basile tournait en rond. Alors la nuit, ils allaient se balader au-dessus des nuages. Or, un soir, en survolant la forêt, ils entendirent des cris.
1: « Au secours !»
0: criait une jeune fille. Sans hésiter, Tristan et Basile plongèrent dans les arbres. Quelqu'un courait à toute vitesse afin d'échapper au loup qui la poursuivait. Basile vola au-dessus du loup en crachant de grandes flammes. Puis, le dragon s'approcha de la jeune fille.
1: « Attrape ma main !»
0: cria Tristan. Quelques secondes plus tard, elle était en sécurité sur le dos de Basile.
2: « Ouf ! Merci ! Vous m'avez sauvé la vie !»
0: Une fois à l'abri, ils firent les présentations.
3: « Je m'appelle Tristan, et voici Basile. »
2: « Et moi, c'est Hélène. »«
3: Hélène, comme la fille du roi ?»«
2: Je suis la fille du roi. »
0: Tristan venait de sauver la princesse.
3: « Mais que faisais-tu dehors en pleine nuit ?» demanda Tristan intrigué.
2: « J'aime me promener dans la forêt, mais le roi me l'interdit. Alors j'y vais en cachette la nuit. »
0: avoua Hélène. Tristan raccompagna la jolie princesse. Mais à la porte du château, le roi les attendait. Hélène n'eut d'autre choix que d'avouer ce qu'il venait de se passer. Le roi fut fâché, mais tellement soulagé de savoir sa fille saine et sauve, qu'il fit Tristan chevalier. Depuis, de temps en temps, on aperçoit dans le ciel un dragon chevauché par le chevalier Tristan et la jolie Hélène.
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6: Quand l'hiver s'installe, qu'il commence à neiger et qu'il fait très très froid, les oiseaux s'envolent vers les pays chauds. Les cigognes aux longues pattes toutes fines vont prendre le départ. Toute la journée, la maman de Flora a rempli d'énormes valises. Son papa a même insisté pour prendre sa planche à voile. Flora est un peu effrayée. C'est la première fois que la petite cigogne va faire le grand voyage toute seule jusqu'en Afrique. Du coup, son grand frère se moque d'elle. « Tu es une poule mouillée, tu es une poule mouillée !» Ce qui ne rassure pas du tout la petite Flora. Sur la grande place du village, son papa commence le compte à rebours. « 3, 2, 1, on y va !» Et là, tous ensemble, les grands oiseaux blancs prennent leur envol. Au début, Flora se sent toute maladroite, mais très vite, elle est beaucoup plus à l'aise. Elle fait des loopings, elle monte et descend au-dessus des nuages et avance de plus en plus vite. Mais tout à coup, le ciel se couvre. D'énormes nuages noirs apparaissent et de grosses gouttes de pluie commencent à tomber. La pauvre petite Flora ne voit plus rien autour d'elle. Elle se met à crier. « Papa, maman, où êtes-vous ?» Mais pas de réponse. Au bout d'un long moment, Flora entend des bruits d'aile. La voilà rassurée, elle redouble d'efforts pour les rattraper. C'est alors que la troupe d'oiseaux devant elle commence à descendre vers le sol. « Chouette !» se dit Flora. « Ça y est, on est arrivé !» Elle se concentre pour l'atterrissage, réussit parfaitement à se reposer sur ses pattes et court, court, court pour rejoindre sa famille. Mais là, Flora a une mauvaise surprise. Elle n'a pas suivi les bons oiseaux. Aucune cigogne en vue. Elle est au milieu d'une troupe de canards. Elle se met à pleurer à chaudes larmes.
4: Ouh, j'ai perdu ma famille. Ouh, je ne reverrai jamais mon papa et ma maman.
6: Flora, la cigogne, n'entend pas qu'un petit garçon s'approche d'elle tout doucement. « Bonjour, lui dit-il. Pourquoi pleures-tu? Que se passe-t-il » Flora est tellement malheureuse qu'elle n'arrive plus à parler. « Je m'appelle Rudy, lui dit gentiment le petit garçon. Ici, tu es en Inde. » « En Inde ? » s'exclame Flora en ouvrant de grands yeux tout surpris. « Oui, répond Rudy. Tu as dû te perdre car tu es la première cigogne que je rencontre. Mais je connais un bon moyen pour que tu retrouves ton chemin. » Rudy l'emmène dans sa cabane et attrape son livre de géographie. À l'école, c'est sa matière préférée, il connaît tous les pays du monde par cœur. « Tu vois ? » dit-il en lui montrant la carte. « L'Inde, c'est ici, et l'Afrique, c'est juste là. Ce n'est pas à côté, mais si tu prends ce livre avec toi, tu ne te tromperas pas. Il suffit que tu voles toujours tout droit. » Flora se sent soulagée. Elle va enfin pouvoir retrouver son papa et sa maman. « Au revoir, » dit-elle au petit Indien. « Merci beaucoup pour ton aide. Un jour, je reviendrai et je te rapporterai ton livre de géographie. » « au revoir, » dit le petit garçon. « Fais bonne route. J'espère que l'on se reverra très bientôt. » Et grâce à Rudy, Flora ne se perd pas. Elle vole très très vite direction l'Afrique. Elle se pose tout en douceur au milieu de la savane. Et là, elle voit arriver toute sa famille qui pousse de grands cris de joie. « On a eu tellement peur !» lui dit sa maman en la serrant dans ses bras. « On pensait que tu avais disparu. » « Je me suis perdue !» raconte Flora. « Mais j'ai retrouvé mon chemin et maintenant je ne me perdrai plus jamais. Et l'année prochaine, quand on partira en vacances, je vous montrerai la route jusqu'en Inde. Il faudra aller voir mon ami Rudy. » Et aux vacances d'après, toute la famille de Flora s'envola vers l'Inde et elle rapporta, comme promis, son livre au gentil Rudy.

0: C'est l'été. Sur la plage, il fait bon. Bull et Bob jouent dans le sable. Bull laisse couler le sable entre ses doigts. Comme c'est doux. C'est doux et ça vole un peu partout.
1: Aïe, tu me mets du sable dans les yeux, dit Bob. Donne-moi la pelle. Pas la jaune, c'est la mienne, dit Bull.
2: Bon ben, donne-moi la bleue alors.
1: Ah non, pas la bleue, dit Bull. Tiens, je te prête la jaune.

0: répétition. Remplis bien de sable pour faire un beau château.
1: Bulle et Bob creusent, patouillent, trifouillent, pétrissent, tapotent. Ils creusent, patouillent, trifouillent, pétrissent, tapotent. Je trempe, tu verses. Je remue, tu patouilles. Je boulotte, tu gigotes. Je tasse, tu remplis. Je vide, on recommence. Allez Bob! Je trempe,
2: je trempe,
1: tu verses.
2: Tu verses.
1: Je remue.
2: Je remue.
1: Tu patouilles.
2: Tu patouilles.
1: Je boulotte.
2: Je boulotte.
1: Tu gigotes.
2: Tu gigotes.
1: Je tasse.
2: Je tasse.
1: Tu remplis.
2: Tu remplis.
1: Je vide.
2: Je vide.
1: On recommence. Allez, Bob. Dans le sable fin, ce qu'on s'amuse, ce qu'on s'amuse bien. Oh oui, oh oui. 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

0: genoux dans le sable, Bob creuse autour du château.
1: Les chevaliers arrivent! Tu les entends, Bulle?
2: Ils galopent à cheval.
1: Ils sont encore loin, mais quand même, hein?
0: Bob lève la tête.
1: Bulle a disparu.
2: Bulle?
1: Oh, elle est là-bas derrière le rocher.
2: Mais qu'est-ce qu'elle a sur la tête?
1: Une grande algue qui lui fait de longs cheveux noirs.
3: Je suis la princesse du château!
1: Bob éclate de rire et il se remet à creuser.
2: Bulle, il n'y a plus d'eau, tu vas en chercher?
0: Bulle prend le seau et descend vers la mer. Ses pieds laissent de jolies traces dans le sable doux. Elle s'approche lentement de l'eau.
1: Ouh, c'est froid!

0: je mouille mes pouces. 2, je me trempe les pieds. 3, je prends le seau. 4, je le remplis d'eau. 5, je remonte au château.
1: 1, je mouille mes pouces. 2, je me trempe les pieds. 3, je prends le seau. 4, je le remplis d'eau. 5,
0: je remonte au château. Mais une grosse vague arrive. La mer monte! La mer monte!

0: vogue l'eau.
1: Bull et Bob courent chercher des merveilles, chacun avec un seau. Galets, plumes, coquillages, galets, plumes.

0: plumes, il y a les plumes. Bull et Bob reviennent au château et vident leurs trouvailles.
1: Un, je prends la plume. Deux, je la mets là. Un, je prends le galet. Deux, je le mets là. Un, ce coquillage. Deux, je le mets là. Un, je prends la plume. Deux, je la mets là.
0: Une plume sur chaque tour, des murets de galets, de l'eau tout autour. Mais qu'il est beau, qu'il est beau! Bull regarde la mer. Je suis la princesse, je garde le château. Mais, oh, oh non, la mer arrive, elle va tout casser. Va-t'en, retourne au fond de la mer, va-t'en.

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0: Bulle et Bob se sont assis dans le sable. Ils regardent la mer recouvrir le château.
1: « Il va où après, le château ?»
0: demande Bulle.
1: « au pays des châteaux. Il y en a plein au fond de la mer. Les poissons habitent dedans. »
2: La chance !

0: Bulle ne quitte pas le château des yeux. Puis elle se lève et va chercher quelque chose. Un petit galet en haut d'une des tours encore debout. Un petit galet joli comme tout.
1: Galet.

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1: Le soleil descend doucement sur la mer. Il commence à faire frais. C'est l'heure de remonter au village. Bully Bob monte dans la carriole avec les râteaux, les pelles et les seaux. Enroulé dans les serviettes de bain, il se laisse bercer. Ça sent bon l'été.
0: C'était bien, hein, hein, Bull ?
1: Mais Bull s'est endormi en tenant au creux de sa main le petit galet.

0: Monsieur Richard était très riche et vivait dans un magnifique château à la campagne. Tout était parfait dans sa vie. Mais un jour, horreur, il aperçut une souris qui courait sur son superbe plancher. Aussitôt, il décida de prendre un chat. Sa mère lui promit de lui donner un chaton dès que sa chatte en aurait un. Or, elle n'eut pas un, mais deux petits, deux frères jumeaux appelés Bijou et Voyou. Et c'est ainsi que M. Richard se retrouva avec deux chatons au lieu d'un seul. Mais c'était un homme qui avait l'habitude que tout soit toujours fait selon sa volonté. Il voulait un chat, pas deux. Il ordonna donc à son valet de noyer Voyou dans la rivière. Mais le valet eut pitié du chaton et se contenta d'abandonner Voyou dans le parc du chaton. De son côté, Bijou menait la belle vie avec saumon et crème fraîche à tous les repas. L'été, il dormait au soleil sur le rebord de la fenêtre. Et l'hiver, il se reposait longuement devant la cheminée. Au fil des années, il finit par devenir beaucoup trop paresseux pour courir après les souris et les rats, qui étaient de plus en plus nombreux, si bien que M. Richard était de plus en plus furieux. « Je dois me débarrasser de cette boule de poils », se disait M. Richard. « Bijou ne sert à rien. » Un jour, le valet oublia de refermer la porte d'entrée et Bijou s'échappa. Parti au hasard dans les hautes herbes, il fut bientôt totalement perdu. « À l'aide !» miaulait-il terrorisé. Car c'était la première fois qu'il sortait tout seul. Quand soudain, un visage familier surgit parmi les herbes. Un visage tellement familier qu'on aurait dit le sien. C'était Voyou, son jumeau disparu, qui venait à son secours.
1: « Salut Bijou, ronronna Voyou. Je parie que tu t'attendais pas à me voir. Ça fait des années que je vis dehors, moi, buvant l'eau des mares et chassant pour me nourrir. »
0: Voyou montra à Bijou sa tanière et les bonnes poubelles où trouver à manger.
1: Évidemment, je ne vis pas dans le luxe comme toi, dit Voyou. Mais ça me plaît et ça maintient en forme.
2: Mazette, miaulait Bijou, impressionné par les griffes acérées de Voyou. Tu es devenu un sacré matou.
0: Les deux frères jouèrent tout l'après-midi, puis Voyou raccompagna Bijou au château. Au moment de rentrer, ce dernier eut une idée.
2: « Écoute bien, » dit-il à son frère.
0: Ce soir-là, M. Richard rentra de très mauvaise humeur. « Il faut que je me débarrasse de ce chat inutile. » Mais à peine entré, il fut saisi de stupeur. Son chat courait partout, chassant rats et souris à en perdre haleine. Deux gros rats velus s'enfuirent en toute hâte par la porte entrouverte. Un autre, énorme, saisi à la queue, fut projeté dehors, vlan, comme par une fronde. Trois souris dodues, furent éjectées par-dessus la clôture du jardin. Monsieur Richard n'en revenait pas de ce que son molasson de chat avait changé. Alors là, se dit-il, toi, je te garde. À peine Monsieur Richard parti, le chat miaula avec force et aussitôt un autre chat, qui lui ressemblait trait pour trait, entra par la fenêtre ouverte. C'était Bijou. Eh oui, les jumeaux avaient échangé leur place. Pendant que Voyou s'amusait à chasser les rats, Bijou se prélassait dans le parc. Et depuis, les deux chats restèrent ensemble pour toujours, échangeant leurs vies respectives dès qu'ils en avaient besoin. Quant à M. Richard, il ne soupçonna jamais la vérité et ne jura plus que par son chat extraordinaire.
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0: Et bienvenue dans cette nouvelle actu ludique. Aujourd'hui, nous allons parler du loup qui explorait Paris en musique. Louve a un grand rêve, elle veut découvrir Paris. Mais Lou, lui, bougonne, il n'aime pas la ville. Il y a trop de bruit et trop de pigeons. Pas découragé pour un sou, Louve met sa jolie robe et part toute seule. Elle laisse juste un petit mot à Lou, retrouve-moi au cœur de Paris. Oh non, Lou regrette déjà, il ne peut pas laisser son amoureuse seule dans une immense ville. Vite, il rassemble tous ses copains et grimpe dans le train direction la capitale. Un album musical, dansant et entraînant, c'est un livre idéal pour les enfants à partir de 3 ans. C'était l'actu ludique du jour, on se retrouve très vite pour une prochaine actu. 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
1: Salut les Pitchounes et bienvenue dans l'agenda des sorties. Aujourd'hui, on va rentrer dans l'esprit d'Halloween. Direction le musée des blindés de Saumur. Et si vous partiez en famille à la découverte de véhicules vraiment impressionnants? Direction Saumur pour visiter l'un des plus grands musées de blindés au monde. Chars, véhicules militaires et engins gigantesques attendent les petits comme les grands. Au fil des salles, découvrez des machines venues de différentes époques et de nombreux pays. Les enfants seront fascinés par ces énormes véhicules qui semblent tout droit sorti d'un film d'aventure. Vous pouvez découvrir comment ces engins étaient utilisés et comprendre leur évolution au fil de l'histoire. Une visite spectaculaire qui permet aussi d'en apprendre davantage sur les grands événements du XXe siècle. Passionné d'histoire, de mécanique ou simplement curieux, chacun y trouvera son bonheur. Alors, prêt à vous approcher de ces impressionnants géants d'acier? Au musée des blindés de Saumur, l'histoire se découvre, grandeur nature. Et maintenant, si vous partiez en famille à la découverte d'une impressionnante forteresse au bord de la mer, direction Saint-Vallaougue en Normandie pour découvrir l'une des célèbres tours Vauban. Construite au XVIIe siècle, cette tour servait à protéger les côtes et le port contre les navires ennemis. Avec ses murs épais et sa silhouette imposante, elle ressemble à une véritable sentinelle face à la mer. Petits et grands pourront grimper, explorer et imaginer la vie des soldats qui occupaient autrefois les lieux. Depuis les hauteurs, profitez également d'un magnifique panorama sur la mer et les paysages normands. Une visite qui mêle histoire, architecture et aventure dans un cadre exceptionnel. Les enfants pourront se transformer en apprentis explorateurs le temps d'une escapade. Alors prêt à partir sur les traces de Vauban et de faire ses fortifications? À Saint-Vallaougue, l'histoire prend le large pour une aventure à vivre en famille. Prochain départ, et si vous partiez en famille à la découverte d'une véritable forteresse perchée sur les hauteurs de Provence? Direction les Baux de Provence pour explorer les vestiges d'un château médiéval chargé d'histoire. Installé sur un éperon rocheux, le site offre un panorama exceptionnel sur les paysages des Alpilles. Petits et grands pourront parcourir les remparts et découvrir les secrets de cette impressionnante citadelle. Les enfants pourront se glisser dans la peau de chevalier, et imaginer les batailles d'autrefois. Catapultes, machines de guerre, démonstrations plongent les visiteurs.

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3: Salut nos pitchounes! Aujourd'hui, on vous emmène en Suisse, direction la ville de Bâle, où deux policiers sont en train de patrouiller dans leur voiture. Alors, messieurs les policiers, tout se passe bien? Pas d'infraction en vue?
4: Oh, bah si, justement, là-bas, il y a un cycliste juste devant nous, il a grillé le stop!
3: Ah, ça, c'est dangereux de passer au stop sans s'arrêter.
4: C'est dangereux, puis c'est interdit! Je m'en vais lui mettre une bonne contravention. Allez hop, stoppe le véhicule, on descend, bah... C'est bizarre, ça.
3: Qu'est-ce qui se passe?
4: C'est la portière qui refuse de s'ouvrir.
3: Attendez, laissez-moi essayer. Ah, mais c'est complètement coincé. Comment ça se fait qu'elle s'ouvre pas?
4: Bah, c'est la toute nouvelle voiture de la police qui s'est équipée avec la Tesla. Mais le problème, c'est qu'on comprend pas comment elle marche.
3: Ah bah oui, en effet, c'est un problème, surtout si vous n'arrivez pas à en sortir.
4: Arrêtez, monsieur le cycliste, arrêtez-vous. Je peux pas descendre, mais je vais venir vous voir pour mettre une contravention.
3: Je suis pas sûr qu'ils viennent jusqu'à vous, hein.
4: Venez me voir, je vous dis. Oh, attendez, je passe par la fenêtre.
3: Un policier coincé dans sa voiture qui est obligé de sortir par la fenêtre pour mettre une contravention, ça c'est vraiment une drôle d'actu. Bizarre, drôle, insolite.
4: Mais 100% vrai, du côté de
2: Vraiment.
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5: Bonjour, aujourd'hui, intéressons-nous aux éléphants et à leurs trompes très impressionnantes. Les animaux possèdent des museaux. Nous, les hommes, nous possédons un nez et les éléphants, eux, possèdent une trompe. L'éléphant est un grand mammifère assez exceptionnel de par sa taille, de ses grandes défenses et de sa fameuse trompe qui est en fait un allongement faisant se rejoindre sa lèvre supérieure et son nez. Cette trompe est tout ce qu'il y a de plus pratique et s'avère être très utile dans la vie quotidienne de l'éléphant. La première utilité de la trompe pour l'éléphant est de respirer et de sentir les odeurs. La trompe lui permet également de déplacer des objets, de s'attacher à la queue de leur maman lorsqu'ils sont éléphantaux ou encore d'agripper des feuilles en hauteur. La trompe possède près de 15 000 muscles et pèse environ une centaine de kilos. Elle est faite de deux grands tuyaux qui partent des fosses nasales. On pense donc que l'éléphant a développé une trompe pour s'adapter à son régime alimentaire et à sa grande masse. Étant donné que se pencher continuellement pour manger lui nécessiterait de trop grands efforts en raison de sa corpulence, sa trompe lui permet d'amener sa nourriture à sa bouche sans se fatiguer. Pouvant contenir facilement 10 litres d'eau, sa trompe lui sert et litres d'eau, sa trompe lui sert également à boire sans se pencher et à s'asperger d'eau pour sa toilette ou pour se rafraîchir.

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0: Guillaume ? Guillaume ?
1: Oui ?
0: Est-ce que tu pourrais me raconter une histoire ?
1: D'accord, mais pas n'importe quelle histoire. Je vais te raconter les animaux. Imagine-toi marcher le long d'un cours d'eau. Là, devant toi, un poisson avec énormément de dents. Un brochet nous montre son plus beau sourire.
0: Pourquoi ce nom ?
1: Tout d'abord, rappelons que le brochet, appelé aussi le grand brochet, est un poisson prédateur commun en eau douce et saumâtre. Une eau saumâtre est une eau dont la teneur en sel est sensiblement inférieure à celle de l'eau de mer. Revenons maintenant à son nom. Le mot brochet est issu du français broche, car le museau pointu et le corps allongé de cet animal rappellent la forme de l'ustensile de cuisine.
0: Combien de dents possède-t-il ?
1: Il a environ 700 dents qui lui servent à manger, à l'âge adulte, des écrevisses, des amphibiens, des canetons et des rongeurs. D'ailleurs, c'est un excellent régulateur des populations de petits poissons.
0: On le trouve souvent dans des eaux troubles, mais voit-il bien ?
1: Il a en effet de très bons yeux. Il chasse principalement à la vue. Tant sa vue est impressionnante que les scientifiques ont voulu en savoir davantage. Il sait parfaitement identifier les distances pour fondre sur sa proie.
0: Quel est son mode de vie ?
1: C'est un chasseur habituellement sédentaire et solitaire, mais il vit parfois temporairement en groupe de 2 ou de 3. Dans les grands lacs, on le trouve aussi en banc, surtout quand il s'agit de jeunes sujets. Le brochet peut vivre plus de 20 ans, ce qui est plutôt pas mal pour un poisson.
0: Où peut-on l'observer ?
1: Alors, tu pourras l'observer en Europe et en Amérique du Nord. En France, il est bien implanté dans le Nord. Les eaux tranquilles au courant faible sont pour lui le meilleur terrain de chasse.
0: Comment font-ils des petits ?
1: Les femelles vont déposer dans les herbiers des œufs entre février et fin avril. Plusieurs mâles accompagnent chaque femelle et vont féconder les œufs déposés. Après une période d'incubation, c'est-à-dire le temps de développement du petit dans l'œuf, d'une durée de 15 à 30 jours selon les températures, des juvéniles sortiront de l'œuf. Le développement des petits dépend grandement de la température de l'eau. Une eau à 20 degrés est parfaite. Par contre, une eau à 5 degrés ou même à 28 degrés Celsius ne permettra pas le développement des petits et aucun minuscule brochet ne survivra.
0: Quelle taille fait-il à 1 an, si tout se passe bien ?
1: Alors, si tout se passe bien parfaitement, les petits mesureront 8 à 16 cm pour un poids de 100 à 200 grammes. À 4 ans, ils pourront mesurer entre 29 et 61 cm pour un poids compris entre 1500 grammes et 3500 grammes, entre 1,5 kg et 3,5 kg.
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1: Salut les Pitchounes et bienvenue dans l'agenda des sorties. Aujourd'hui, on va rentrer dans l'esprit d'Halloween. Direction le musée des blindés de Saumur. Et si vous partiez en famille à la découverte de véhicules vraiment impressionnants? Direction Saumur pour visiter l'un des plus grands musées de blindés au monde. Chars, véhicules militaires et engins gigantesques attendent les petits comme les grands. Au fil des salles, découvrez des machines venues de différentes époques et de nombreux pays. Les enfants seront fascinés par ces énormes véhicules qui semblent tout droit sorti d'un film d'aventure. Vous pouvez découvrir comment ces engins étaient utilisés et comprendre leur évolution au fil de l'histoire. Une visite spectaculaire qui permet aussi d'en apprendre davantage sur les grands événements du XXe siècle. Passionné d'histoire, de mécanique ou simplement curieux, chacun y trouvera son bonheur. Alors, prêt à vous approcher de ces impressionnants géants d'acier? Au musée des blindés de Saumur, l'histoire se découvre, grandeur nature. Et maintenant, si vous partiez en famille à la découverte d'une impressionnante forteresse au bord de la mer, direction Saint-Vallaoughe en Normandie pour découvrir l'une des célèbres tours Vauban. Construite au XVIIe siècle, cette tour servait à protéger les côtes et le port contre les navires ennemis. Avec ses murs épais et sa silhouette imposante, elle ressemble à une véritable sentinelle face à la mer. Petits et grands pourront grimper, explorer et imaginer la vie des soldats qui occupaient autrefois les lieux. Depuis les hauteurs, profitez également d'un magnifique panorama sur la mer et les paysages normands. Une visite qui mêle histoire, architecture et aventure dans un cadre exceptionnel. Les enfants pourront se transformer en apprentis explorateurs le temps d'une escapade. Alors prêt à partir sur les traces de Vauban et de faire ses fortifications? À Saint-Vallaoughe, l'histoire prend le large pour une aventure à vivre en famille. Prochain départ, et si vous partiez en famille à la découverte d'une véritable forteresse perchée sur les hauteurs de Provence? Direction les Baux de Provence pour explorer les vestiges d'un château médiéval chargé d'histoire. Installé sur un éperon rocheux, le site offre un panorama exceptionnel sur les paysages des Alpilles. Petits et grands pourront parcourir les remparts et découvrir les secrets de cette impressionnante citadelle. Les enfants pourront se glisser dans la peau de chevaliers et imaginer les batailles d'autrefois. Catapultes, machines de guerre, démonstrations plongent les visiteurs au cœur du Moyen-Âge. Au détour des ruines, chaque pierre raconte une histoire et laisse place à l'imagination. Une sortie idéale pour mêler découvertes, aventures et grands bols d'air en famille. Alors prêt à remonter le temps et à partir à l'assaut de la forteresse? Au Beau de Provence, le Moyen-Âge se vit grandeur nature dans un décor à couper le souffle. Et voilà les Pitchounes, c'était l'agenda des sorties. 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
3: Salut nos pitchounes! Aujourd'hui, on vous emmène en Suisse, direction la ville de Bâle, où deux policiers sont en train de patrouiller dans leur voiture. Alors, messieurs les policiers, tout se passe bien? Pas d'infraction en vue?
4: Oh, bah si, justement! Là-bas, il y a un cycliste juste devant nous, il a grillé le stop!
3: Ah, ça, c'est dangereux de passer au stop sans s'arrêter.
4: C'est dangereux, puis c'est interdit! Je m'en vais lui mettre une bonne contravention. Allez hop, stoppe le véhicule, on descend, bah... C'est bizarre, ça.
3: Qu'est-ce qui se passe?
4: C'est la portière qui refuse de s'ouvrir.
3: Attendez, laissez-moi essayer. Ah, mais c'est complètement coincé. Comment ça se fait qu'elle s'ouvre pas?
4: Bah, c'est la toute nouvelle voiture de la police qui s'est équipée avec la Tesla. Mais le problème, c'est qu'on comprend pas comment elle marche.
3: Ah bah oui, en effet, c'est un problème, surtout si vous n'arrivez pas à en sortir.
4: Arrêtez, monsieur le cycliste, arrêtez-vous. Je peux pas descendre, mais je vais venir vous voir pour mettre une contravention.
3: Je suis pas sûr qu'ils viennent jusqu'à vous, hein.
4: Venez me voir, je vous dis. Oh, attendez, je passe par la fenêtre.
3: Un policier coincé dans sa voiture qui est obligé de sortir par la fenêtre pour mettre une contravention, ça c'est vraiment une drôle d'actu. Bizarre, drôle, insolite.
4: Mais 100% vrai, du côté de
2: Lac.
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5: Salut les Pitchouns et bienvenue dans L'école est finie en ce jeudi. L'école est terminée, l'émission vient de commencer. On se retrouve de 17h à 19h du lundi au vendredi dans L'école est finie pour passer de très très bons moments. On va s'intéresser à plein de belles choses, comme on dit, on va apprendre en s'amusant dans L'école est finie grâce à un super programme. On aura l'occasion de retrouver l'actu ludique, le chiffre du jour. On continue notre semaine spéciale sur les marionnettes. On aura également la positive attitude pour tout savoir sur l'écologie, le journal des Pitchouns, l'actu ciné, l'agenda ou encore l'anecdote du jour. Voilà tout le programme aujourd'hui que je vous propose en cette veille de vacances, puisque demain soir, c'est les vacances. En tout cas, on se retrouve dans quelques minutes. Place à la musique dans L'école est finie. Et on se retrouve donc dans quelques instants.

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3: Et bienvenue dans cette nouvelle actu ludique. Aujourd'hui, nous allons parler du loup qui explorait Paris en musique. Louve a un grand rêve, elle veut découvrir Paris. Mais Lou, lui, bougonne, il n'aime pas la ville. Il y a trop de bruit et trop de pigeons. Pas découragé pour un sou, Louve met sa jolie robe et part toute seule. Elle laisse juste un petit mot à Lou, retrouve-moi au cœur de Paris. Oh non, Lou regrette déjà, il ne peut pas laisser son amoureuse seule dans une immense ville. Vite, il rassemble tous ses copains et grimpe dans le train direction la capitale. Un album musical, dansant et entraînant, c'est un livre idéal pour les enfants à partir de 3 ans. C'était l'actu ludique du jour, on se retrouve très vite pour une prochaine actu. C'était

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1: Le chiffre du jour, les enfants, aujourd'hui nous allons nous intéresser à Guignol et surtout au plus vieux Guignol parisien qui habite sur les Champs-Élysées. Si Guignol est bel et bien né à Lyon vers l'an 1808, grâce à Laurent Mourguet, la marionnette s'est installée dans d'autres contrées françaises et notamment les enfants à Paris, où en 1818, la famille donc Gantler a installé un castellet Rond-Point des Champs-Élysées. À Paris, le théâtre Guignol du Rond-Point des Champs-Élysées, situé donc pour être exact à l'angle des avenues Matignon et Gabriel dans le 8e arrondissement de Paris, a été créé donc en 1818 par la famille donc Guintler, qui était jusqu'alors une troupe d'itinérants. Durant 5 générations, la tradition s'est transmise de père en fils. Le théâtre de Guignol du Rond-Point des Champs-Élysées propose des spectacles en plein air les mercredis, samedis et dimanches et tous les jours pendant les périodes scolaires à 15h, 16h et 17h. Voilà, donc si vous demandez comment distinguer le Guignol donc lyonnais du Guillaume parisien, donc vous allez devoir regarder le costume. Le Guignol de Lyon porte une redingote de couleur brune, alors que le Guignol parisien en porte une verte à parements rouges. Voilà les enfants, vous pouvez faire désormais la différence entre Guignol parisien et Guignol lyonnais. J'espère que ce chiffre du jour vous a plu. Place à la musique.
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2: Salut les Pitchouns et bienvenue dans cette positive attitude. Aujourd'hui, nous allons parler de Consigne Up, la consigne inspirante pour le réemploi des bouteilles en verre en Occitanie. Consigne Up est une association basée en Occitanie qui a pour mission de réduire l'impact environnemental en favorisant le réemploi des bouteilles en verre. Chaque année, en France, 2,5 millions de tonnes de verre sont collectées. Le verre collecté est recyclé, mais le processus de recyclage nécessite une température de chauffe de 1500 degrés pendant 24 heures et l'ajout systématique de matière première vierge comme le sable, l'eau, ce qui a un impact écologique significatif. En revanche, une bouteille en verre peut être lavée à 80 degrés pendant 20 minutes et réutilisée jusqu'à 30 fois, réduisant ainsi considérablement l'énergie consommée. En effet, au lieu du recyclage, le lavage des bouteilles économise 3 quarts de l'énergie pour la remettre dans le circuit. On réduit aussi l'eau utilisée, les émissions de gaz et la quantité de déchets produits. Consigne Up démontre qu'une filière de réemploi des bouteilles est une option supplémentaire pour une transition écologique. Voilà, c'était la positive attitude du jour. À très bientôt.
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5: Salut nos pitchounes! Aujourd'hui, on vous emmène en Suisse, direction la ville de Bâle, où deux policiers sont en train de patrouiller dans leur voiture. Alors, messieurs les policiers, tout se passe bien? Pas d'infraction en vue?
6: Oh, bah si, justement, là-bas, il y a un cycliste juste devant nous, il a grillé le stop!
5: Ah, ça, c'est dangereux de passer au stop sans s'arrêter.
6: C'est dangereux, puis c'est interdit! Je m'en vais lui mettre une bonne contravention. Allez hop, stoppe le véhicule, on descend, bah... C'est bizarre, ça.
5: Qu'est-ce qui se passe?
6: C'est la portière qui refuse de s'ouvrir.
5: Attendez, laissez-moi essayer. Ah, mais c'est complètement coincé. Comment ça se fait qu'elle s'ouvre pas?
6: Bah, c'est la toute nouvelle voiture de la police qui s'est équipée avec la Tesla. Mais le problème, c'est qu'on comprend pas comment elle marche.
5: Ah bah oui, en effet, c'est un problème, surtout si vous n'arrivez pas à en sortir.
6: Arrêtez, monsieur le cycliste, arrêtez-vous. Je peux pas descendre, mais je vais venir vous voir pour mettre une contravention.
5: Je suis pas sûr qu'ils viennent jusqu'à vous, hein.
6: Venez me voir, je vous dis. Oh, attendez, je passe par la fenêtre.
5: Un policier coincé dans sa voiture qui est obligé de sortir par la fenêtre pour mettre une contravention, ça c'est vraiment une drôle d'actu. Bizarre, drôle, insolite.
6: Mais 100% vrai du côté de la
0: Clément. 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
3: Et bienvenue dans cette nouvelle actu ciné. Aujourd'hui, nous allons parler de Shaun le mouton, la bête d'Halloween. À Halloween, les habitants de la ferme de Mossy Bottom se réjouissent des festivités, jusqu'à ce que le fermier maladroit saccage les citrouilles bien-aimées du troupeau. Lorsque Shaun se transforme en scientifique fou pour résoudre le problème, les choses dérapent. Le fermier disparaît et une bête sauvage rôde dans les bois. Sortie prévue le 21 octobre. Je vous laisse avec la bande-annonce et je vous dis à bientôt.
4: Fini de compter les moutons. C'est Halloween à la ferme. Et Shaun et son troupeau sont de retour. Au programme, déguisement effrayant et catastrophe. Heureusement, Shaun a toujours une idée derrière la laine. Une petite potion pour un effet XXL. Et le fermier en a pris un poil trop. Par les créateurs de Wallace et Gromit et Chicken Run. Découvrez une comédie ébouriffante. Préparez-vous à un max d'aventures et un max de frissons.
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1: Dans l'école est finie, on adore parler de bons plans et on adore parler de bons plans sortis. Ces bons plans sortis sont regroupés dans un agenda qui vous ressemble, un agenda qui vous permet d'avoir plein de bonnes idées pour pouvoir sortir en famille. Place à l'agenda tout de suite et on se retrouve dans quelques minutes pour la suite de l'école est finie.
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3: Salut les Pitchouns et bienvenue dans l'agenda des sorties. Aujourd'hui, on va rentrer dans l'esprit d'Halloween. Direction le musée des blindés de Saumur. Et si vous partiez en famille à la découverte de véhicules vraiment impressionnants? Direction Saumur pour visiter l'un des plus grands musées de blindés au monde. Chars, véhicules militaires et engins gigantesques attendent les petits comme les grands. Au fil des salles, découvrez des machines venues de différentes époques et de nombreux pays. Les enfants seront fascinés par ces énormes véhicules qui semblent tout droit sorti d'un film d'aventure. Vous pouvez découvrir comment ces engins étaient utilisés et comprendre leur évolution au fil de l'histoire. Une visite spectaculaire qui permet aussi d'en apprendre davantage sur les grands événements du XXe siècle. Passionné d'histoire, de mécanique ou simplement curieux, chacun y trouvera son bonheur. Alors, prêt à vous approcher de ces impressionnants géants d'acier? Au musée des blindés de Saumur, l'histoire se découvre, grandeur nature. Et maintenant, si vous partiez en famille à la découverte d'une impressionnante forteresse au bord de la mer, direction Saint-Vallaougue en Normandie pour découvrir l'une des célèbres tours Vauban. Construite au XVIIe siècle, cette tour servait à protéger les côtes et le port contre les navires ennemis. Avec ses murs épais et sa silhouette imposante, elle ressemble à une véritable sentinelle face à la mer. Petits et grands pourront grimper, explorer et imaginer la vie des soldats qui occupaient autrefois les lieux. Depuis les hauteurs, profitez également d'un magnifique panorama sur la mer et les paysages normands. Une visite qui mêle histoire, architecture et aventure dans un cadre exceptionnel. Les enfants pourront se transformer en apprentis explorateurs le temps d'une escapade. Alors prêt à partir sur les traces de Vauban et de faire ses fortifications? À Saint-Vallaougue, l'histoire prend le large pour une aventure à vivre en famille. Prochain départ, et si vous partiez en famille à la découverte d'une véritable forteresse perchée sur les hauteurs de Provence? Direction les Baux de Provence pour explorer les vestiges d'un château médiéval chargé d'histoire. Installé sur un éperon rocheux, le site offre un panorama exceptionnel sur les paysages des Alpilles. Petits et grands pourront parcourir les remparts et découvrir les secrets de cette impressionnante citadelle. Les enfants pourront se glisser dans la peau de chevalier et imaginer les batailles d'autrefois. Catapultes, machines de guerre, démonstrations plongent les visiteurs au cœur du Moyen-Âge. Au détour des ruines, chaque pierre raconte une histoire et laisse place à l'imagination. Une sortie idéale pour mêler découvertes, aventures et grands bols d'air en famille. Alors prêt à remonter le temps et à partir à l'assaut de la forteresse? Au Beau de Provence, le Moyen-Âge se vit grandeur nature dans un décor à couper le souffle. Et voilà les Pitchouns, c'était l'agenda des sorties. 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
1: L'anecdote du jour, les pitchouns, aujourd'hui nous allons nous intéresser à une plante et surtout à une variété de plantes en se posant une question. Qu'est-ce qu'une plante épiphyte? Vous vous dites épiphyte, c'est pas le dessin animé avec le pingouin qui danse, non, ça c'est apiphyte. Là on va bien parler d'une plante, épiphyte, donc E-P-I-P-H-Y-T-E, n'a pas besoin d'avoir un contact avec le sol pour pouvoir pousser. Voilà sa particularité, elle croît donc généralement sur d'autres végétaux en captant l'eau dans l'air ou en se nourrissant de substances organiques accumulées à sa base. Elle ne se nourrit pas de la plante sur laquelle elle pousse, ce n'est donc pas un parasite. Certaines orchidées figurent par exemple parmi les plantes épiphytes. J'espère les pitchouns que cette anecdote vous a plu et vous pourrez ressortir ce mot scientifique au prochain repas de famille pour pouvoir donc surprendre les adultes. Je vous rappelle donc c'est une plante épiphyte. J'espère en tout cas que cette anecdote vous a plu. Place à la musique et on se retrouve dans quelques minutes.
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1: C'est la fin de cette émission, l'école est finie, c'est terminé les pitchouns, je dois rentrer à ma maison et éteindre le gros bouton magique qui fait que vous m'entendez dans votre radio. En tout cas, je vous fais à toutes et à tous de très très gros bisous, on se retrouve demain pour la dernière émission avant les vacances, puisque demain à 17h, normalement c'est les vacances, voilà. Profitez bien de votre soirée les pitchouns, soyez assidus demain pour cette dernière journée d'école avant tout simplement vos vacances. Profitez-en bien, je vous embrasse et vous dis à demain matin 7h pour le club des Pitchouns. Gros bisous et à demain.
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5: Salut nos pitchouns! Aujourd'hui, on vous emmène en Suisse, direction la ville de Bâle, où deux policiers sont en train de patrouiller dans leur voiture. Alors, messieurs les policiers, tout se passe bien? Pas d'infraction en vue?
6: Oh, bah si, justement! Là-bas, il y a un cycliste juste devant nous, il a grillé le stop!
5: Ah, ça, c'est dangereux de passer au stop sans s'arrêter.
6: C'est dangereux, puis c'est interdit! Je m'en vais lui mettre une bonne contravention. Allez hop, stoppe le véhicule, on descend. Bah. C'est bizarre, ça.
5: Qu'est-ce qui se passe?
6: C'est la portière qui refuse de s'ouvrir.
5: Attendez, laissez-moi essayer. Ah, mais c'est complètement coincé. Comment ça se fait qu'elle s'ouvre pas?
6: Bah, c'est la toute nouvelle voiture de la police qui s'est équipée avec la Tesla. Mais le problème, c'est qu'on comprend pas comment elle marche.
5: Ah bah oui, en effet, c'est un problème, surtout si vous n'arrivez pas à en sortir.
6: Arrêtez, monsieur le cycliste, arrêtez-vous. Je peux pas descendre, mais je vais venir vous voir vous mettre une contravention.
5: Je suis pas sûr qu'ils viennent jusqu'à vous, hein.
6: Venez me voir, je vous dis. Oh, attendez, je passe par la fenêtre.
5: Un policier coincé dans sa voiture qui est obligé de sortir par la fenêtre pour mettre une contravention, ça c'est vraiment une drôle d'actu. Bizarre, drôle, insolite.
6: Mais 100% vrai, du côté de la
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2: Bonjour les amis. Aujourd'hui, apprenons à reconnaître les différentes parties du corps humain. Et allons-y.

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1: Bonjour les amis, connaissez-vous bien la météo ? Apprenons cela ensemble.

0: As-tu remarqué que certains vêtements vont toujours par deux? Et alors on dit une paire de...
1: Une paire de gants.
0: Bravo, il y en a toujours deux.
1: Une paire de lunettes.
0: Oui, mais les lunettes sont pas un vêtement.
1: Une paire de chaussures.
0: Oui, et qu'est-ce qu'on met avant les chaussures?
1: Des chaussettes.
0: Bravo. Je ne sais pas si ça t'arrive, mais moi, certains matins, j'ai du mal à retrouver ma deuxième chaussette.
1: Moi aussi.
0: Ah, ça me rassure. Et en tout cas, pas tout de suite, et quelquefois, jamais. Une chaussette farceuse qui voyage la nuit, ou se cache dans mon lit quand je dors, ou dessous, ou ailleurs, mais rarement là où je l'avais déposée. Il paraît que ça arrive aussi aux grandes personnes, mais chut, ne le dis jamais, car elles seraient vexées. Quelquefois, c'est dans la machine à laver que la deuxième chaussette disparaît, ou pendant un voyage, dans ma valise. On dirait que les paires de chaussettes ne s'aiment pas entre elles, qu'elles ne veulent pas rester ensemble.
1: Mais ça arrive aussi avec les gants. Quand on en perd un, on est bien embêté.
0: Oui, mais il y a une différence entre les gants et les chaussettes. Tu vois ce que je veux dire?
1: J'ai remarqué. Si on perd le gant de la main gauche, il faut le remplacer par un gant qui va à la main gauche.
0: Bravo! Alors que pour les chaussettes, c'est pas pareil. Tu n'as pas une chaussette pour le pied gauche et une autre pour le pied droit. Du coup, il y a des gens qui, quand ils ne trouvent pas leur deuxième chaussette, ils finissent par mettre une chaussette bleue avec une chaussette jaune, et pourquoi pas? C'est moins triste que si on portait uniquement des chaussettes noires ou des chaussettes blanches. Certaines personnes, pour être tranquilles, n'achètent que des chaussettes toutes pareilles, comme ça, il en reste toujours une pour compléter la paire. Mais c'est très monotone, tout blanc ou tout noir.
1: Oh, j'ai trouvé une idée géniale.
0: Ah, raconte.
1: Je pourrais mélanger les couleurs et mettre un pied dans le vert, un autre dans le bleu, ou un pied dans le jus d'orange, un autre dans la confiture de fraises.
0: Ça, c'est génial. Super. Amuse-toi alors et invente. Tu verras, c'est bien plus gai et tu n'auras plus de soucis avec ta deuxième chaussette.

0: Monsieur Richard était très riche et vivait dans un magnifique château à la campagne. Tout était parfait dans sa vie. Mais un jour, horreur, il aperçut une souris qui courait sur son superbe plancher. Aussitôt, il décida de prendre un chat. Sa mère lui promit de lui donner un chaton dès que sa chatte en aurait un. Or, elle n'eut pas un, mais deux petits, deux frères jumeaux appelés Bijou et Voyou. Et c'est ainsi que M. Richard se retrouva avec deux chatons au lieu d'un seul. Mais c'était un homme qui avait l'habitude que tout soit toujours fait selon sa volonté. Il voulait un chat, pas deux. Il ordonna donc à son valet de noyer Voyou dans la rivière. Mais le valet eut pitié du chaton et se contenta d'abandonner Voyou dans le parc du château. De son côté, Bijou menait la belle vie avec saumon et crème fraîche à tous les repas. L'été, il dormait au soleil sur le rebord de la fenêtre. Et l'hiver, il se reposait longuement devant la cheminée. Au fil des années, il finit par devenir beaucoup trop paresseux pour courir après les souris et les rats, qui étaient de plus en plus nombreux, si bien que M. Richard était de plus en plus furieux. « Je dois me débarrasser de cette boule de poils », se disait M. Richard. « Bijou ne sert à rien. » Un jour, le valet oublia de refermer la porte d'entrée et Bijou s'échappa. Parti au hasard dans les hautes herbes, il fut bientôt totalement perdu. « À l'aide !» miaulait-il terrorisé, car c'était la première fois qu'il sortait tout seul. Quand soudain, un visage familier surgit parmi les herbes. Un visage tellement familier qu'on aurait dit le sien. C'était Voyou, son jumeau disparu, qui venait à son secours.
1: « Salut Bijou, ronronna Voyou. Je parie que tu t'attendais pas à me voir. Ça fait des années que je vis dehors, moi, buvant l'eau des mares et chassant pour me nourrir. »
0: Voyou montra à Bijou sa tanière et les bonnes poubelles où trouver à manger.
1: « Évidemment, je ne vis pas dans le luxe comme toi, » dit Voyou. « Mais ça me plaît, et ça maintient en forme. »«
2: Mazette !» miaulait Bijou, impressionné par les griffes acérées de Voyou. « Tu es devenu un sacré matou !»
0: Les deux frères jouèrent tout l'après-midi, puis Voyou raccompagna Bijou au château. Au moment de rentrer, ce dernier eut une idée.
2: « Écoute bien !» dit-il à son frère.
0: Ce soir-là, M. Richard rentra de très mauvaise humeur. « Il faut que je me débarrasse de ce chat inutile !» Mais à peine entré, il fut saisi de stupeur. Son chat courait partout, chassant rats et souris à en perdre haleine. Deux gros rats velus, s'enfuirent en toute hâte par la porte entrouverte. Un autre, énorme, saisi à la queue, fut projeté dehors, vlan. Comme par une fronde, trois souris dodues, furent éjectées par-dessus la clôture du jardin. Monsieur Richard n'en revenait pas de ce que son molasson de chat avait changé. « Alors là, se dit-il, toi, je te garde. » À peine Monsieur Richard partit, le chat miaula avec force et aussitôt un autre chat, qui lui ressemblait trait pour trait, entra par la fenêtre ouverte. C'était Bijou. Eh oui, les jumeaux avaient échangé leur place. Pendant que Voyou s'amusait à chasser les rats, Bijou se prélassait dans le parc. Et depuis, les deux chats restèrent ensemble pour toujours, échangeant leurs vies respectives dès qu'ils en avaient besoin. Quant à Monsieur Richard, il ne soupçonna jamais la vérité et ne jura plus que par son chat extraordinaire.
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0: Voici l'étrange histoire que l'on raconte aux enfants de la Somme. Un soldat, surnommé Bras d'Acier, était passé caporal depuis 20 ans. Ne pouvant devenir sergent, il alla trouver son colonel et lui demanda son congé. Comme ses supérieurs n'avaient rien à lui reprocher, il fut libéré. Avant de quitter son régiment, il reçut 6 écus de 5 francs pour faire sa route. Le voilà parti, heureux comme un roi, pour retourner dans ses foyers. À peu de distance de la ville, il rencontra un pauvre homme qui lui demanda la charité.
1: Mon cher monsieur, j'ai 6 beaux écus tout neufs. Je vais vous en donner un. Il m'en restera encore 5 pour faire mon voyage.
0: Le mendiant s'éloigna. Après s'être reposé quelques instants, le caporal repartit. Il s'arrêta dans une ferme où il reçut la plus cordiale hospitalité. En quittant son hôte, il rencontra de nouveau le pauvre à qui il avait déjà fait l'aumône.
2: « La charité, pour l'amour de Dieu !»
0: dit celui-ci. Le soldat tira un nouvel écu de sa bourse et sans hésiter, le lui donna. 4 fois encore, le mendiant se présenta et reçut jusqu'au dernier les écus du caporal. Pour le remercier, le pauvre, qui n'était autre que le bon Dieu, lui donna une baguette magique qui accomplissait tous les désirs de celui qui la possédait. Le soldat alla dans une hôtellerie pour y passer la nuit. L'hôtesse crut qu'il se moquait d'elle, car depuis longtemps, personne n'osait plus venir loger. Le diable hantant la maison et faisant mourir les voyageurs. Bras d'Acier voulait absolument aider cette pauvre femme.
1: « Logez-moi tout de même, et je ferai déloger Satan. Pour cela, je ne demande que du pain, un jambon, du vin, un jeu de cartes et une chandelle. »
0: L'hôtesse le laissa faire et lui donna ce qu'il demandait. Le soldat s'enferma dans l'appartement, s'assit devant un bon feu qui crépitait dans l'âtre, soupa et attendit. Minuit allait sonner. Un grognement se fit entendre et un objet pesant tomba par la cheminée au pied du caporal. C'était une jambe qu'il jeta dans un coin de la salle. Une autre jambe suivit, puis un tronc humain, 2 bras et une tête portant 2 longues cornes recourbées. Tout cela rejoignit la jambe et forma le corps du diable qui vint s'asseoir devant le militaire.
3: Tu n'as pas peur, mon bras? Mais pourquoi ne m'as-tu pas laissé dans le foyer?
1: Fallait le dire. Fallait le dire, mais je vous aurais laissé griller. C'est fait, n'y pensons plus. Jouons une partie de cartes.
0: Proposa Bras d'Acier.
3: Je le veux bien. Jouons.
0: Répondit le diable. Et les 2 ennemis se mirent à jouer à bernique. Au cours du jeu, Satan fit tomber une carte par terre et voulut forcer le soldat à la ramasser.
1: Je ne la ramasserai point.
0: Dit Bras d'Acier.
3: Tu le feras.
0: Affirma le diable.
1: Non, ce sera toi.
0: Reprit le soldat.
3: Je vais te tuer si tu ne t'exécutes pas,
0: menaça le diable.
1: Tu crois ça, Satan?
0: S'exclama Bras d'Acier.
1: Eh bien, dis-moi des nouvelles de ceci. Par la vertu de ma baguette magique, je commande que tu sois lié, garrotté et enfermé dans mon sac.
0: Ce qui fut fait. Le lendemain, le soldat alla trouver des forgerons auxquels il donna quelque argent pour battre pendant 2 heures le diable sur une enclume. Le diable hurlait, criait sans se tirer du mauvais pas dans lequel il se trouvait. Il dut consentir à signer un écrit par lequel il promettait de quitter l'hôtellerie. De cette façon, le diable put sortir du sac. Bras d'Acier n'était plus loin de son village lorsqu'il passa devant la boutique d'un pâtissier. Des gâteaux de toute espèce étaient exposés à la vitrine. L'ex-caporal entra et demanda le prix des brioches et des gâteaux. On lui en montra à 5 francs et à 50 centimes.
1: « Voulez-vous,
0: dit-il au pâtissier,
1: me donner ces 3 gâteaux pour 1 sou ?»«
4: Pour 1 sou ? Mais vous riez ! Je vous les donnerai pour 10 francs !»
0: Bras d'Acier, grisé par le pouvoir de sa baguette et l'envie de manger les gâteaux, ne put s'empêcher cette fois de commettre un délit.
1: « En ce cas, je les aurai pour rien. Par la vertu de ma baguette magique, que tous vos gâteaux se mettent dans mon sac !»
0: À l'instant, le sac fut rempli de pâtisseries. Le soldat s'en alla sans payer, poursuivi par les cris du marchand qui le dénonça à la police. Les archers conduisirent le voleur en prison. Il fut condamné à être pendu le surlendemain. Il s'échappa 3 fois de prison et 3 fois, il fut repris. On fut obligé de le lier pour l'amener au lieu d'exécution. Il avait conservé en secret un morceau du bâton merveilleux. Et en l'évoquant, il fit enfermer tous les assistants dans son sac qu'il laissa à la prison. Il n'eut pas de peine alors à s'enfuir. Lorsqu'il fut rentré dans son pays, il s'écria
1: « Par mon bâton, que mon sac revienne me trouver !»
0: Et le sac se trouva à l'instant près de lui. Le soldat se maria avec une jolie fille qu'il obtint encore au moyen de sa baguette, eut de nombreux enfants et vécut longtemps aussi heureux qu'il est possible de l'être. Lorsqu'il mourut, son âme partit pour le royaume des esprits, emportant avec elle le sac et la baguette magique. Le soldat alla frapper à la porte du paradis.
3: Qui est là ?
1: Ouvrez, c'est moi, Bras d'Acier, ex-caporal de son vivant.
3: Ah, c'est toi ? Que veux-tu ?
1: Je voudrais une petite place dans le paradis, s'il vous plaît.
3: Te souviens-tu des gâteaux que tu n'as pas payés ? Va-t'en, il n'y a pas de place pour les voleurs.
0: Lui dit Saint-Pierre en lui fermant la porte au nez. Sans se déconcerter, l'esprit alla frapper à la porte du purgatoire. Un grand ange aux ailes dorées vint entrebâiller la porte. Après avoir écouté le caporal, l'ange regarda sur un grand livre et n'y trouvant point le nom de celui-ci, le jeta à la porte.
1: Ah, pour le coup,
0: se dit notre homme,
1: je suis perdu. Il faudra aller en enfer. J'aurais pourtant préféré grelotter de froid dans le paradis que de griller dans le logis de Satan qui ne m'épargnera pas, je le crains.
0: Aux coups appliqués sur la porte de l'enfer, Satan se montra.
3: Que désires-tu ?
0: Dit-il à l'âme de Bras d'Acier.
1: Une place dans l'enfer. On ne veut point me recevoir dans le paradis ni dans le purgatoire. Je suis forcé de venir ici.
3: Ah, c'est toi qui m'as mis dans ton sac autrefois. Crois-tu que je veuille renouveler l'expérience avec toi par l'enfer ? Il n'en sera pas ainsi. Tu peux t'en retourner.
0: Rejeté de partout, Bras d'Acier prit la décision de retourner trouver Saint-Pierre. Celui-ci vint ouvrir. Reconnaissant tout de suite notre caporal, il s'apprêta à refermer la porte. Le soldat le pria de mettre son sac dans le séjour céleste.
1: C'est un cadeau que le bon Dieu m'avait fait.
0: Le saint accepta. Une fois le sac à l'intérieur, le caporal dit tout haut.
1: Par la vertu de mon bâton, que je sois transporté dans mon sac.
0: Et il se trouva aussitôt dans le paradis. Le portier voulut le faire sortir. Il ne put y réussir. Il alla trouver la Sainte Vierge, qui ne fut pas plus heureuse. Jésus-Christ n'eut pas plus de pouvoir. On fit donc venir le Père Éternel, qui demanda au soldat pourquoi il s'obstinait à rester. Celui-ci s'expliqua et dit qu'il tenait sa baguette d'un mendiant qui n'était autre que Dieu lui-même. Dieu s'en souvint et accepta qu'il reste au paradis. Mais Saint-Pierre, ne pouvant oublier le vol, persistait toujours à vouloir faire sortir Bras d'Acier. Dieu, excédé par tout ce tintamarre, prit la décision de s'en aller dans une autre partie de l'univers. Les saints, les saintes, les anges, les chérubins, le Saint-Esprit le suivirent dans sa retraite. Jésus-Christ, se croyant abandonné, dit à Saint-Pierre :
3: Tant pis, il faut laisser ce caporal ici. Il n'est pas si mauvais bougre. Et rappelez mon père. Sans cela, je craindrais fort de m'ennuyer pendant toute l'éternité.
0: Le Père Éternel revint. C'est de cette façon que Bras d'Acier est entré dans le paradis, où il est encore, s'il a conservé sa baguette magique. Et c'est ainsi que les enfants de la Somme apprennent que nul n'est parfait.

L'histoire que je vais te raconter se passe en Égypte, il y a très très longtemps, à l'époque des pyramides. Ce pays d'Afrique est traversé par un grand fleuve qui s'appelle le Nil. À cet endroit vivait une famille de crocodiles. Ils étaient très bien installés à l'abri des roseaux, pêchant des poissons et faisant de longues siestes au soleil. Le vrai bonheur. Les gens des villages voisins les laissaient vivre en paix. Car dans la religion égyptienne, le crocodile était un animal sacré, le messager des dieux. Or, un jour, sortant son petit bout du museau de l'œuf que sa maman avait pondu, voilà qu'un bébé crocodile, très différent des autres, apparut. La nouvelle de sa naissance fit le tour du pays à la vitesse d'un éclair. En effet, au lieu d'être jaune sur le ventre et vert sur le dos comme tous les crocodiles du monde, le petit animal avait la peau d'un superbe rouge fluo. Dès son premier bain, on aurait dit un coquelicot flottant sur l'eau. Le pharaon prit la chose très au sérieux, pensant que c'était un signe envoyé du ciel et ordonna que l'on capture l'étrange bébé crocodile au plus vite. Ce ne fut pas une chose facile, car la maman crocodile s'interposa de toutes ses forces. Néanmoins, le soir venu, ligoté de la tête à la queue, on emmena le crocodile rouge jusqu'au palais royal, où il fut délicatement déposé dans une piscine de marbre décorée de feuilles d'or. Pendant 8 jours, matin et soir, le pharaon vint rendre visite à son petit protégé et lui offrit des friandises. Pourtant, le petit crocodile rouge ne pouvait oublier sa maman et sa liberté perdue. Aussi, il ne se nourrissait plus, pleurait à grosses larmes, et cela rendait le pharaon autant malheureux que lui. Lui qui croyait dur comme fer que cet animal extraordinaire apporterait bonheur et prospérité à l'Égypte entière en l'installant auprès de lui dans son palais. Le pharaon commença à se poser des questions et à douter que tout cela soit une bonne idée. En effet, des orages terribles détruisirent la moitié des récoltes. Puis, ce fut une invasion de sauterelles qui termina de réduire à zéro les cultures. Enfin, au sud du pays, la guerre menaçait. Que d'ennuis, que de catastrophes! Alors, le pharaon, qui n'était pas un idiot, décida de remettre le petit crocodile rouge là où il avait été capturé 2 mois plus tôt, c'est-à-dire au milieu des roseaux, au bord du Nil. Les retrouvailles de l'animal avec sa famille furent tendres et joyeuses. À compter de ce jour, tout sembla aller beaucoup mieux dans le pays d'Égypte. La météo fut à nouveau propice pour les travaux des champs. Les vilaines sauterelles disparurent à jamais et la paix revint aux frontières du sud. Les miracles se succédaient. Le pharaon fut persuadé que son bon geste avait plu aux dieux du ciel. Aussi, dorénavant, c'est lui qui, tous les jours, matin et soir, vint sur les bords du fleuve rendre visite au petit crocodile rouge pour lui offrir des friandises bien méritées.

0: Il était une fois une princesse jeune et jolie qui adorait jouer au ballon. Dès qu'il faisait beau, elle allait dans le parc du château, tapant des mains, riant, gambadant et faisant la folle à la poursuite de son ballon. Un jour, le jouet rebondissant un peu trop, alla atterrir, ou plutôt amerrir, dans le petit lac qui bordait les écuries royales. Comme un roseau pointu se trouvait juste à cet endroit, le ballon creva et s'enfonça dans les eaux troubles. La princesse, impuissante, se mit à sangloter de la perte de son amusement préféré. C'est alors qu'un coassement se fit entendre.
1: Quoi, quoi, quoi, quoi ? Ne pleure pas, je peux aller chercher ton ballon.
0: Une petite grenouille verte, assise sur un nénuphar, s'adressait à la princesse dans le langage des hommes.
2: Oh oui, faites-le pour moi, répondit la jeune fille en reniflant un bon coup.
1: Je vais le faire, à condition que tu m'acceptes pour ami, que je partage tes repas et me glisse dans les draps de ton lit chaque nuit.
0: Sans réfléchir, la princesse impatiente répondit :
2: tout ce que tu voudras, je te promets tout.
0: Et plouf ! La petite grenouille verte plongea et remonta le ballon crevé à la surface. La princesse, ravie, s'empressa de rentrer au château, mais elle était tellement étourdie qu'elle en oublia la promesse faite à la grenouille. Le soir même, alors que la famille royale dînait, on entendit un coassement derrière la porte. La princesse devint toute rouge de surprise et de honte, et son père, le roi, intrigué, lui demanda pourquoi. Elle finit par raconter l'histoire du ballon et déclara qu'il lui serait bien difficile de partager son repas avec un tel animal.
3: Une promesse est une promesse, dit le roi. Fais donc entrer ton invité et qu'elle mange assise près de toi.
0: La jeune fille fit encore quelques manières avant de finir son repas, puis alla se coucher.
1: Et moi alors ?
0: S'écria la grenouille.
1: Rappelle-toi ta promesse, je dois dormir près de toi.
3: Une promesse est une promesse, dit encore le roi de sa grosse voix.
0: À contre-cœur, la princesse emporta la grenouille dans le creux de sa main et la déposa doucement sur son oreiller. Les yeux de la grenouille étaient pleins de reconnaissance et de tendresse. Saisie de pitié, la princesse posa un léger baiser sur la tête du minuscule animal. Aussitôt, la grenouille disparut, laissant place à un beau garçon, un prince vêtu de velours vert.
4: Ne craignez rien de moi, gentille princesse. Une sorcière m'avait jeté un mauvais sort que seule une jeune fille au grand cœur pouvait défaire. Me voilà libre et déjà amoureux de vous.
0: À partir de cet instant, les deux jeunes gens ne se quittèrent plus. Et le jour de leur mariage, le festin terminé, ils allèrent main dans la main jusqu'au bord du lac pour jeter des morceaux de pain aux dizaines de petites grenouilles vertes qui les attendaient avec impatience.
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7: Doris est un petit dauphin très paresseux. Un beau matin, il se sent très très fatigué et décide qu'il n'ira pas à son cours de natation. Son réveil a déjà sonné 3 fois, mais non, non, non, il ne veut pas se lever. Sa maman est venue lui dire tout doucement « Doris, c'est l'heure, réveille-toi, tu vas être en retard ». Doris fait comme s'il n'avait pas entendu, ce qui énerve beaucoup son papa. « Doris, dépêche-toi maintenant, ça suffit !» Doris soupire. Il n'a vraiment pas envie de bouger. Son frère rigole et se moque de lui, mais il peut toujours parler. Doris a caché sa tête sous sa nageoire et continue de faire semblant de dormir. « Tu ne seras jamais un vrai dauphin si tu ne vas pas à ton cours de natation !» lui dit sa maman. « Tu ne sauras jamais nager !»
5: lui dit son papa.
8: Tu restes au bord de la plage, tu es un trouillard, lui crie son frère.
7: Doris écoute le bruit des vagues en restant la tête en dehors de l'eau. Le soleil chauffe, comme il est doux de rêver. Mais il entend au loin la voix du professeur de natation et de ses amis.
8: Plongez, respirez, plus vite. Maintenant, on enlève les bouées. Et voilà, vous savez nager.
7: Doris s'avance vers un coin isolé tout au bord de la plage. Il hoche la tête et pense.
8: Pourquoi est-ce que je me fatiguerais? Il suffit de se laisser flotter au soleil, à la surface de l'eau.
7: Et Doris passe un long moment à se prélasser. Il ne remarque pas que le courant l'entraîne loin, loin, loin de la plage. Tout à coup, le temps change. Le soleil disparaît, le vent se lève, il souffle de plus en plus fort et les vagues se soulèvent de plus en plus haut. De gros nuages apparaissent dans le ciel, l'océan gronde, il y a des éclairs et le bruit du tonnerre, c'est la tempête. Doris est tout bousculé de haut en bas et de bas en haut. Le pauvre Doris a le mal de mer. Il boit la tasse, il tousse, il se débat dans tous les sens, sa tête cogne les rochers, puis il tombe dans les pommes. Il ne sait plus ce qu'il se passe autour de lui. Quand il ouvre à nouveau les yeux, l'océan s'est calmé. Doris a bien mal à la tête. Il a des pansements autour de ses nageoires. Il voit que tout le monde est là autour de lui. Sa mère, son père, son frère, ses amis. Le professeur de natation lui caresse la tête.
8: Tu l'as échappé belle, mon petit. Quand est-ce que tu reviendras au cours de natation ?
7: Doris réfléchit. Il voit bien que savoir nager, ça peut être utile. Il se racle la gorge et de sa voix la plus douce, il répond poliment.
9: Je reviendrai quand je serai guéri, monsieur le professeur.

Il était une fois un prince qui voulait se marier. Mais sa tâche était fort difficile, car il exigeait que sa future épouse soit une vraie, une parfaite, une grande princesse, pétrie de qualités morales et physiques. Il avait parcouru 10, 20, 30 royaumes à la recherche de cette perle rare. Il était même allé jusqu'en Chine. Mais aucune des princesses qu'il avait croisées ou qui lui avaient été présentées ne trouvait grâce à ses yeux. Celle-ci était trop comme ci, celle-là trop comme ça, la suivante pas assez ceci et l'autre un peu trop comme ça. Le roi, son père, et la reine, sa mère, commencèrent à s'impatienter, à trouver le temps long. Il fallait absolument que le prince finisse par se marier. Or, un soir que l'orage grondait au dehors et que la pluie tombait en rafale, on entendit frapper à la porte du château. Le roi, qui depuis cette histoire de mariage sans cesse repoussée avait des insomnies, alla lui-même ouvrir. Il fut bien étonné de voir se présenter une bien belle jeune fille, trempée jusqu'aux os, mais qui néanmoins avait l'allure fière. Elle était même superbe, presque royale, malgré sa robe et ses cheveux mouillés. Elle annonça d'une voix claire qu'elle pensait être la femme tant recherchée par le prince, l'épouse parfaite, et qu'elle venait de fort loin pour lui être présentée. La reine la trouva un peu présomptueuse, mais se dit qu'après tout, celle-ci ou une autre ferait bien l'affaire. Il fallait profiter de cette occasion. Et elle mit au point une ruse pour finir par convaincre son fils que cette visiteuse tombée du ciel était vraiment extraordinaire. Elle décida donc d'un stratagème fort ingénieux. Elle fit pénétrer la jeune fille dans la chambre des invités et, comme il était tard, elle lui proposa d'abord de se reposer et que le prince lui serait présenté le lendemain. C'est alors qu'elle plaça discrètement un petit pois bien rond et bien sec sous le matelas du lit. En plus de cela, elle empila par-dessus une dizaine de matelas supplémentaires. La princesse grimpa sur cette pile étrange qui touchait presque le plafond et s'endormit sans poser de questions. Au matin, la reine s'empressa de demander à son invitée comment s'était passée la nuit. « Fort mal, répondit-elle. J'étais couchée sur quelque chose de si dur que mon corps en gardera sans doute des bleus pendant longtemps. » Le roi et la reine échangèrent un clin d'œil et un sourire complice. Ils interpellèrent le prince qui passait par là. « Approche ! Voilà une princesse parfaite pour toi. Même à travers 10 matelas, elle a souffert toute la nuit de la dureté d'un petit pois placé sous sa couche. » Seule une princesse de sang royal a une peau assez fine pour sentir cela. Elle n'a donc aucun défaut. Elle est en plus sensible, sincère, courageuse et tout et tout et tout. Voilà donc ta future femme. Le prince, pris de court par ses arguments bien choisis, mais aussi la très grande beauté de la jeune fille, décida de se marier au plus vite. Le jour de ses noces, rayonnant de bonheur, il fut persuadé d'épouser l'image même de la perfection et du charme féminin. Ce qui, entre nous, n'était pas loin d'être la vérité. Quant au célèbre petit pois, on dit qu'il est encore visible au musée de la ville.

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2: Un cadeau pour grand-mère. Lou doit rendre visite à sa grand-mère. Mais il ne veut pas arriver les mains vides. Il lui a toujours apporté un petit cadeau. Il réfléchit et a alors une idée. Il va lui faire un gâteau. Il regarde donc dans son placard. Zut, il est vide. Plus de farine ni de beurre. Impossible de préparer la moindre petite galette pour sa mère grand.
3: Tant pis, je vais lui faire un beau bouquet,
2: dit Lou en quittant sa maison. Mais sur le chemin, pas une fleur, ni même une petite pâquerette à cueillir. Quelqu'un est passé avant lui. Vraiment, ce n'est pas de chance. Mais que va-t-il apporter à mère grand? Le petit loup réfléchit et décide de passer chez le boulanger.
3: Il aura bien quelques douceurs à me vendre pour mère grand,
2: pense-t-il sûr de lui. Il fait donc un petit détour par le village.
4: Oh là là, quel manque de chance! Tous les magasins sont fermés. Loup ne sait vraiment plus quoi faire. Il va devoir aller chez grand-mère les mains vides. Il est très déçu et ronchonne.
2: C'est alors qu'une petite fille, toute vêtue de rouge, l'interpelle.

0: Attention, grand-mère !» dit Lou en lui faisant un bisou.
1: « Oh, que tu es chargé !»
0: dit-elle enchantée.
2: « Oui, j'ai plein de cadeaux pour toi. Un bouquet offert par Boucle d'Or et une délicieuse galette faite par le petit chaperon rouge. »
1: « Je n'ai jamais été aussi gâtée !»
0: dit-elle en mettant les fleurs dans un vase.
3: Et tout en discutant, ils dégustent la succulente galette. Comme quoi, il ne faut jamais désespérer. Mais la prochaine fois, Lou s'y prendra à l'avance et préparera des galettes la veille.
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0: belle au bois dormant. Il était une fois une reine et un roi qui s'aimaient tendrement. Ils avaient tout pour être heureux, sauf ce qu'ils désiraient le plus, un bébé. Le roi, qui d'ordinaire était un homme joyeux, devenait de plus en plus triste. La reine priait tous les jours pour que son rêve enfin se réalise, avoir un enfant. Sa prière fut entendue, car au printemps suivant, elle vit son ventre grossir, s'arrondir au point qu'il n'y avait plus de doute. Elle attendait un bébé. Et quelques mois plus tard, elle donna naissance à une ravissante petite fille. Le roi était fou de joie et il décida d'organiser une grande fête pour son baptême. Il voulait tout ce qu'il y avait de mieux pour sa fille. Alors, il invita les 7 fées du royaume à venir bénir son enfant. Il envoya 7 messagers porter les invitations aux fées. 2 jours plus tard, le dernier des messagers annonça que la 7e fée était devenue aigrie et méchante, et il avait préféré ne pas l'inviter. En effet, elle était devenue une méchante sorcière. Elle aurait pu lancer un mauvais sort à la princesse. Le roi lui dit
1: « Tu as bien fait ».
0: Le jour du baptême, tout le monde était convié. C'était une fête magnifique. Après le somptueux repas, le roi décida que l'heure était venue de faire bénir sa fille par les 6 fées. La première s'approcha du berceau et dit
2: « Tu auras la beauté et la grâce ».
0: La 2e fée s'approcha et dit
3: « Tu auras la gentillesse et la compassion ».
0: La 3e lui prédit l'intelligence et la sagesse. La 4e, la gaieté et le bonheur. La 5e lui dit « Tu auras la voix d'un ange ». Le roi et la reine étaient comblés. La 6e allait parler quand tout à coup, une voix caverneuse dit
4: « Tu te piqueras avec une aiguille et tu mourras ».
0: C'était la 7e fée, la vieille, celle qui était devenue la méchante sorcière. Elle était là, elle était venue quand même. Le roi se leva et dit
1: « Mais qui êtes-vous? Et qu'avez-vous dit là ?»«
4: Vous avez très bien entendu. Avant ses 18 ans, elle va se piquer avec une aiguille et elle en mourra.
1: » Mais pourquoi ?«
4: Vous ne m'avez pas invité à ce baptême. C'est une erreur de votre part, et je veux être sûre que vous le regretterez longtemps. »
0: Le roi, fou de rage, fit jeter la vieille en prison, puis demanda aux autres fées.
1: « Pouvez-vous faire quelque chose pour conjurer ce mauvais sort ?»
0: Hélas, toutes les fées avaient déjà fait leur vœu, sauf la 6e qui avait été interrompue par cette vilaine sorcière.
5: « Sire, je ne peux pas annuler ce sort, mais je peux le changer en quelque chose de moins terrible. »«
1: Je vous en conjure, faites ce que vous pouvez. »«
5: Eh bien, sire, si jamais elle se pique avec une aiguille, elle ne mourra pas, mais elle dormira 100 ans jusqu'au

0: jour où un prince la réveillera avec un baiser d'amour.
1: Le roi fit ordonner immédiatement que toutes les aiguilles soient bannies du château. Dorénavant, tous les travaux de couture seront faits à l'extérieur, dans les villages voisins. Et les années passèrent. La petite princesse était devenue une charmante jeune fille, avec toutes les qualités que lui avaient données les bonnes fées. Elle restait tout le temps au château, car son père, le roi, avait toujours peur de la malédiction de la sorcière. Pour ses 18 ans, le roi organisa une fête somptueuse pour son anniversaire, avec plein d'artistes, des acrobates, des musiciens, des magiciens et une troupe de danseurs. Comme cette fête devait être une surprise, on envoya la princesse dans un village voisin pour l'après-midi. La princesse était ravie de se promener dans ce petit village charmant. Elle n'était jamais sortie du château. Et tout ce qu'elle voyait ici était nouveau pour elle. Elle était si heureuse qu'elle se mit à chanter.

0: soudain, elle passa devant la boutique d'une couturière. Intriguée, elle entra et vit une vieille dame qui cousait une robe. Elle lui demanda
1: « Bonjour madame, que faites-vous là ?»«
2: Eh bien, je fais de la couture. »
1: « Ah, c'est comme cela que l'on confectionne des robes ?»«
2: Mais oui, belle enfant, n'as-tu jamais vu quelqu'un coudre ?»«
1: Ma foi, non. Pourrais-je essayer ?»
2: Mais bien sûr, mon enfant.
1: Oh, dites-moi comment faire.
2: Alors, vous prenez une aiguille, du fil, vous passez le fil dans le trou qui est au bout de l'aiguille, ça s'appelle un chat, comme ça, et vous piquez le tissu.
0: Et la princesse, ravie de faire ce petit travail, s'empressa de prendre l'aiguille et piqua dans le tissu. Mais elle n'avait pas l'habitude de travailler. Elle était assez maladroite et se piqua le doigt avec l'aiguille. Une petite goutte de sang coula et la princesse se sentit mal, très mal.
2: Oh, ce n'est rien, c'est une toute petite piqûre.
0: Mais la princesse s'évanouit et tomba à terre. Inquiète, la couturière fit appeler un médecin. Peu après, la princesse fut emmenée au château et mise au lit dans sa chambre. Le roi fit appeler la sixième fée, celle qui avait défié la malédiction de la sorcière.
3: Qu'allons-nous faire ?
0: Demanda le roi.
4: Quel malheur !
5: Il faut faire quelque chose.
4: Je ne vois qu'une chose à faire, dans l'intérêt de la princesse. C'est d'endormir la moitié des personnes dans ce château pour 100 ans. Comme ça, quand la princesse se réveillera, elle ne sera pas toute seule.
5: Mais pour la reine et moi.
4: Majesté, on ne peut pas vous endormir aussi, car il faut bien que quelqu'un veille à la sécurité du château pendant que les autres dorment.
0: Le roi et la reine acceptèrent tristement leur sort de vivre sans leur petite princesse. La sixième fée, d'un coup de baguette magique, endormit tous les serviteurs et les amis de la princesse pour 100 ans. Les années passèrent et tout ce petit monde dormait toujours dans le château qui était à l'abandon. La végétation poussait, poussait, poussait. On ne voyait presque plus les murs à travers les feuilles des arbres et des buissons. 100 ans plus tard, à la cour d'un roi voisin, un jeune prince avait entendu un musicien chanter cette chanson.

0: Intrigué, il demanda à son père s'il connaissait cette légende. Son père lui répondit que beaucoup de personnes avaient tenté de découvrir cet endroit, mais jamais personne ne put le trouver. On disait que ce n'était qu'une fable et que ce château n'existait pas. Depuis ce jour, le jeune prince ne pensait qu'à cette histoire de princesse endormie et décida de partir à sa recherche. Il s'était arrêté pour faire boire son cheval dans un ruisseau quand il remarqua au-dessus d'un petit bois quelque chose qui brillait. Ce petit bois avait l'air étrange. On aurait dit que des buissons et des ronces avaient recouvert quelque chose. Il s'en approcha et vit tout là-haut, parmi les feuilles et les cimes des arbres, une tour.
1: On dirait un château. Mais serait-ce le château de la légende? Il faut que j'aille voir ça de plus près.
0: Il coupa des branches et se fraya un chemin jusqu'à la porte d'entrée. Elle était fermée et paraissait impossible à ouvrir. Heureusement, les arbres autour étaient très hauts. Il grimpa jusqu'en haut de la plus haute branche en face d'une fenêtre ouverte. Il sauta par la fenêtre et découvrit un spectacle étrange. Partout, des gens étaient allongés par terre. Des cuisiniers, des gardes, des servantes et même des animaux. Tout ce petit monde dormait tranquillement. C'était le château de la Belle au bois dormant. Son cœur battait la chamade. La princesse n'était plus très loin. Il arriva devant une porte et l'ouvrit. Là, il vit un petit escalier qui montait. Il le prit et arriva devant une belle porte dorée. Il poussa la porte et pénétra dans une chambre magnifique. Oh là là, des rideaux brodés d'argent, des meubles en bois précieux. Et sur le lit, un lit à baldaquin, une princesse qui paraissait dormir. Il s'approcha. Elle était tellement belle qu'il ne put s'empêcher de l'embrasser. À ce moment-là, elle ouvrit les yeux et vit ce beau prince qui la regardait.
2: Mais qu'est-ce qu'il m'est arrivé?
0: Le prince lui raconta son histoire.
1: Cela fait des années que je vous cherche. Et maintenant, enfin, je vous trouve.
2: Oh, c'est donc vous, mon prince charmant?
1: Oui, c'est moi. Je vous ai délivré de cette malédiction.
0: À ce moment-là, tout le monde dans le château se réveilla. Les hommes, les femmes, les animaux. La malédiction était finie. Le prince et la princesse tombèrent amoureux et avec la bénédiction du roi, le père du prince, ils se marièrent et eurent beaucoup d'enfants.

0: Un jour, en rentrant de l'école, j'ai trouvé une chose incroyable à la maison.
1: Mon papa.
0: Il jardinait en chantant tandis que Louis, mon petit frère, jouait dans son bac à sable. Quand il m'a vu, ça a été terrible. Il s'est précipité sur moi en me couvrant d'énormes bisous dégoulinants et en me posant toutes sortes de questions sur ma journée. Maman lui a demandé pourquoi il était rentré si tôt de son travail, mais il n'a pas répondu. À mon avis, mon père était tombé sur la tête. Cela s'est confirmé lorsqu'il a annoncé « Alors, qu'est-ce qui vous ferait plaisir pour dîner ?» Une heure après, on se retrouvait tous les quatre devant une drôle de soupe et des pâtes toutes collantes. Louis n'a presque rien mangé. Là, papa nous a annoncé qu'il avait décidé de travailler moins, qu'il allait essayer d'être plus souvent à la maison et d'aider davantage maman. Louis s'est écrié « Mais c'est quand même maman qui fera à manger !» On a tous éclaté de rire, sauf papa. Puis on est allé se coucher. Quand il a proposé de nous lire une histoire, j'ai accepté, mais comme Louis n'était pas d'accord, c'est maman qui a continué. Quand elle a éteint la lumière, on lui a demandé « Mais qu'est-ce qui lui arrive à papa ?» Maman a répondu « Il vous aime, mais peut-être a-t-il l'impression de ne pas vous le montrer assez. » « Nous aussi on l'aime, mais là on ne le reconnaît plus. » « Tu sais, Gaspard, être un enfant, ça n'est pas toujours facile. Mais être un papa non plus, » a dit maman. « On pourrait peut-être l'aider un petit peu. » En m'endormant, je me suis dit que papa avait effectivement besoin d'un petit coup de pouce. Le lendemain, papa partit tôt à son travail. Arrivé au bureau, il mit la main dans la poche de sa veste et en sortit une drôle d'enveloppe. Il l'ouvrit. À l'intérieur, sur un morceau de papier, une école était dessinée avec une horloge qui indiquait 4h30. Papa se souvint alors qu'il devait venir nous chercher. Arrivé à l'école, il nous chercha, Louis et moi, mais il ne nous vit pas. De retour à sa voiture, une autre enveloppe était coincée dans les essuie-glaces. Cette fois, le dessin représentait un terrain de foot. Il roula jusqu'au stade. Là-bas, des enfants tapaient dans un ballon, mais ni Louis ni moi n'étions au rendez-vous. Papa alla voir jusqu'au vestiaire. Sur la porte de mon casier, une nouvelle enveloppe était accrochée. À l'intérieur, une feuille de papier avec le dessin d'un étang, celui où il avait promis de nous emmener pêcher il y a bien longtemps. Arrivé au bord de l'eau, un grand pique-nique était dressé et sur la nappe, il découvrit une troisième enveloppe entourée d'un ruban. À l'intérieur se trouvait une inscription qu'il lut à voix haute « Papa, ne change pas, on t'aime comme tu es ». À ce moment-là, papa entendit nos cris. « Maman, Louis et moi sortîmes de derrière les buissons. « Ah, on t'a bien eu, hein ?» Papa riait, riait. « Si je comprends bien, vous avez besoin de moi pour tout cela. » Allez vous chercher à l'école, vous emmener jouer au foot et puis pique-niquer. Oui, mais pas seulement, lança Louis impatient. Que veux-tu dire, mon loulou? Demanda papa tout ému. Eh ben, tu oublies la pêche. Mais oui, la pêche. Où avais-je la tête? La pêche aussi. Allez, c'est parti. Maman me fit un clin d'œil et je lui dis à l'oreille. Tu vois, être papa, finalement. Ça peut être aussi simple que ça.

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4: Ah bah dis donc ma chérie, t'as dessiné un joli chapeau.
5: Mais papa, c'est pas un chapeau.
4: Ah bon, mais c'est quoi?
5: T'as jamais lu Le Petit Prince?